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0: 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Un jour j'ai disparu, c'est le titre du dernier album de Dominica et on écoute le titre, Bromure.
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Nos livres d'histoire sont emplis de noms de monstres et d'infamies. 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

Voici une belle découverte indie folk, le duo Tamise, composé de Juliette Bertrand et John DeBond. Ils nous dévoilent leur premier album intitulé Silence Island. Dans cet opus, il est question de voyage, d'évasion, d'émotions, d'amour et de blessures du passé. Laissez-vous emporter dans leur univers et partez en voyage avec eux. On écoute Enough to Die et c'est mon coup de cœur sur Radio Couleur.

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1: Tout de suite sur Couleur, Grande Famille, un titre du groupe de reggae, Hendrick Airways.

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La famille est au centre de ce 5e album de la chanteuse, autrice, compositrice américaine Yeba. Elle l'a intitulé Jean, du nom de sa grand-mère. On écoute le titre Earth, Wind and California, et c'est le coup de cœur de Sylvie sur Radio Couleur.

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1: Jusqu'au 31 juillet, la CAPI vous invite à l'édition été 2026 de ses Bibles de rue. Les bibliothèques et médiathèques CAPI viennent à votre rencontre. Entre la Verpillière, Villefontaine, Saint-Quentin-Falavier et l'île d'Abo, de nombreux rendez-vous sont fixés. Retrouvez tous les détails sur https://portail-mediathèque.capi-aglo.fr. Cet été 2026, entre Lyon, Brindas et Pélussin, et jusqu'au 29 août, le MAM Gadagne, le Théâtre Le Guignol de Lyon, le Musée Théâtre Guignol Brindas, la Bâtisse, la Malle Lyon et le collectif Marionnette en fait se sont associés pour vous proposer le Festival Guignol. Spectacles, rencontres, visites et expositions sont au programme, à retrouver détaillés sur www.gadagne-lyon.fr. Du mardi 19 au dimanche 30 août 2026, le musée Hector Berlioz, situé à la côte Saint-André, vous invite à assister au festival Berlioz. Environ 70 manifestations vous feront découvrir les œuvres du musicien, mais aussi celles des personnes qui ont pu l'inspirer. Plus d'informations sur https://musee.isère.fr. Jusqu'au lundi 2 novembre, le musée mémorial des enfants d'Izieux dévoile au public certains dessins créés par les enfants d'Izieux ou d'autres personnes ayant été déportées, mais également des planches de BD originales ou des livres d'époque. L'exposition temporaire Papivore, soif de s'exprimer, c'est un témoignage artistique émouvant à découvrir à la Maison d'Izieux. Plus d'informations sur www.memorialisieux.eu.
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5: Oui, nous

0: Et voici l'entretien présenté par Lucas Tettler.
1: Le musée des Confluences, situé dans le 2e arrondissement de Lyon, accueille une toute nouvelle exposition temporaire intitulée Corée du Nord. Réalisée par le photographe Stéphane Gladieux, comme son nom l'indique, cette exposition photo promet de nous faire découvrir cette dictature, reconnue comme étant l'une des plus fermées au monde. Je suis accompagné de Christian Sermet, responsable du service des expositions au musée des Confluences, pour en parler.
2: Bonjour.
1: Je l'ai dit en introduction, cette nouvelle exposition photo que vous recevez ici dans vos murs entre le Rhône et la Saône traite de la Corée du Nord. Est-ce que vous pouvez nous en parler, s'il vous plaît ?
2: Alors c'est un projet qu'on a réalisé et conçu entièrement au musée des Confluences, puisque c'est notre scénographe qui fait partie des équipes qui l'a mis en scène. Après une rencontre avec Stéphane Gladieux, on s'est intéressé à son travail photographique, mais on souhaitait lui donner une mise en scène peut-être un petit peu plus musée des Confluences. Et lors de cette rencontre, ce qui nous a surtout frappé, c'est quand il nous racontait le contexte des prises de vue. Et on s'est dit que associer à la fois l'image très iconique, très frontale, où on a des Coréens du Nord dont il a tiré le portrait dans la rue, qui sont à l'échelle, qui vous regardent les yeux dans les yeux. C'était déjà un premier rapport avec une culture qu'on connaît très mal, puisque la Corée du Nord est le pays le plus fermé au monde. Mais en plus, quand il nous raconte le contexte de ces prises de vue, ça nous en dit beaucoup plus sur la culture nord-coréenne et sur les Coréens eux-mêmes et la manière dont on les regarde. Et c'est ce qui nous a intéressé, c'est ce qu'on a mis en scène, puisque dans cette exposition, il n'y a pas que les photos, il y a aussi les commentaires de Stéphane Gladieux.
1: Alors Stéphane n'a pas travaillé que sur la Corée du Nord au cours de sa carrière. Pourquoi avoir choisi ce thème ou ce pays en particulier ?
2: En fait, Stéphane Gladieux est à la base un reporter de guerre, comme on dit assez communément. Il a travaillé longtemps sur les conflits mondiaux, l'Irak, l'Afghanistan, le Kosovo. Il a aussi travaillé sur des catastrophes naturelles, par exemple Katrina en Nouvelle-Orléans, quand il y a eu ces immenses inondations. Et puis c'est aussi quelqu'un qui s'intéresse aux sociétés fermées, les sociétés secrètes. Il a travaillé aux États-Unis sur le Ku Klux Klan, dans des sociétés aussi secrètes en Afrique. Et il a aussi une appétence pour les milieux qui sont fermés, donc les dictatures. Et ce faisant, c'est quelqu'un qui s'intéresse aux portraits depuis très longtemps, depuis tout enfant en fait. Puis une première rencontre avec une icône orthodoxe dans un musée, il s'est intéressé à cette image iconique, très frontale, très pédagogique, très facile à lire, avec des accords de couleurs particuliers. Et ce travail sur le portrait l'intéresse parce que ça raconte un peu le paradoxe entre l'identité individuelle et l'identité collective, et entre l'individu et les apparences qu'il donne. Et fort de ses multiples intérêts, quand on les regroupe, on comprend qu'il a voulu aller tirer le portrait des Nord-Coréens, puisque la Corée du Nord est un pays où on a très très très peu d'images, très peu de textes, très peu de retours sur le quotidien des Nord-Coréens.
1: Alors c'est la quatrième fois que vous accueillez une exposition photographique dans vos murs. Est-ce que vous avez l'ambition de les démocratiser, de les multiplier ?
2: C'est ce qu'on fait depuis 2023. Il se trouve qu'à Lyon, il n'y a pas d'institutions qui sont dédiées entièrement à la photographie. Et on a trouvé ce registre expographique intéressant. Nous avons un fonds ancien photographique sur lequel on travaille et qu'on exposera, des photos du monde entier, de travaux d'archéologues ou d'ethnologues au 19e et au début du 20e siècle. Mais on a commencé à travailler la photographie en 2023 avec un hommage à Ribou, ce grand photographe qui a photographié le monde entier. Il se trouve que c'était le centenaire de sa naissance et que c'est un régional. Donc on avait commencé par cette exposition, puis ensuite on en a eu deux autres avec Vincent Munier, avec Laurent Balesta. Et puis on a voulu revenir un peu à un côté plus anthropologique avec Stéphane. Et on va poursuivre, on va continuer.
1: Le musée des Confluences a souvent l'ambition de faire dialoguer les cultures et les sociétés. En quoi cette exposition sur la Corée du Nord s'inscrit-elle dans cette démarche ?
2: Eh bien, quand on regarde ces Nord-Coréens, la manière dont ils sont photographiés, et si vous relisez la citation de la conclusion, vous comprenez que c'est à la fois un regard sur eux, mais c'est aussi un regard sur notre regard sur eux. Donc ça parle aussi de nous.
1: Pour revenir un petit peu plus précisément sur le travail opéré par Stéphane, comment s'y est-il pris pour infiltrer en quelque sorte cette dictature ?
2: C'est quelqu'un qui a une relative habitude de ces milieux fermés. Mais là, c'est la rencontre avec quelqu'un qui est devenu un ami, qui est un professeur de langue et qui avait des contacts avec l'université de Pyongyang. Et c'est par cette entremise qu'il a réussi, après de nombreuses années, hein, ça a duré longtemps, d'avoir une première autorisation et puis d'en avoir d'autres. Et ceci sur un laps de temps de 5 ans et qui lui a permis de faire ce travail. Il le dit lui-même, il ne sait pas pourquoi on l'a autorisé, parce qu'il avait un background quand même assez complexe, puisque c'est quelqu'un qui a travaillé sur des conflits en rentrant sur les territoires sans autorisation. Donc ça pouvait être suspicieux pour la Corée du Nord. Malgré tout, ils l'ont accepté, il ne sait pas pourquoi, mais il a réussi à faire ce travail.
1: Et comment était son quotidien là-bas, sur place ?
2: Son quotidien sur place, il est très organisé, puisque dès que vous mettez un pied en Corée du Nord, c'est que vous avez l'autorisation et vous êtes suivi, encadré. Vous n'avez pas de liberté de mouvement. C'est eux qui choisissent les endroits où vous devez aller. Tout ce que vous voyez est quelque chose de conformé, organisé. Vous ne pouvez pas vous échapper pour aller voir peut-être une réalité qu'on ne souhaite pas vous montrer. Donc il y a sans doute un côté un peu artificiel de ce que l'on vous montre, en tout cas choisi. Pas dire que ça n'existe pas, mais c'est choisi. Vous ne voyez pas le reste. Et lui, il a dû faire ses photos avec ce cadre-là, en trouvant le moyen de trouver un embryon de liberté dans ce cadre très organisé. Et il le fait en fait en choisissant les fonds et un angle de vue qui n'est pas forcément compris par les personnes qui l'encadrent et qui l'accompagnent en permanence. Et ensuite, il choisit la personne qui passe, le passant, un inconnu, en demandant l'autorisation, évidemment, il faut que la personne soit d'accord. Et lui voit des connexions qui ont du sens entre la personne qu'il a choisie et le fond qu'il a préalablement retenu, alors que les Nord-Coréens, eux, ne voyaient pas ce que lui voyait.
1: Dans les clichés exposés, il n'y a pas que des personnages, il y a aussi des lieux. Au-delà de Pyongyang, qui est la capitale de la Corée du Nord, il y a aussi des endroits moins connus, voire impossibles d'accès pour nous tous, Européens. Comment est-ce qu'il a fait pour rentrer dans ces lieux un peu moins connus de la Corée du Nord ?
2: En fait, il a pas choisi, c'est qu'on lui a permis d'aller dans ces endroits. C'est-à-dire que dans le programme de ce qu'on voulait lui montrer, ben c'était dans la liste et il a suivi. Mais c'est dans ce cadre-là qu'il essaye de montrer autre chose que ce qui est convenu par les autorités qui l'accompagnent de photographier. Donc, par exemple, il y a une paysanne dans une rizière, lui, il la repère de loin, parce qu'il trouve ça intéressant et plus intéressant que ce qu'on veut qu'il photographie. Et là, il va partir sans attendre. Il y va et il se rend compte qu'il est plus suivi parce que ses compagnons qui sont habillés en chaussures de ville et autres ne veulent pas franchir la rizière. Donc il réussit à faire cette photographie. Il ne parle pas le nord-coréen. La femme se laisse photographier et donc c'est presque une photo un peu volée. Mais volée, toute proportion gardée, parce que s'il n'avait pas voulu qu'il la conserve, il lui aurait dit, il l'aurait effacé.
1: Au-delà de l'aspect politique, souvent associé à la Corée du Nord, qu'est-ce que cette exposition permet de découvrir sur le quotidien et l'humanité des Nord-Coréens ?
2: Ben, ça permet, avec des yeux occidentaux, parce que, encore une fois, c'est une représentation que nous faisons de ce que l'on voit, mais avec les éléments qu'ils nous apportent, ça nous permet quand même d'approcher un petit peu plus la réalité. On se rend compte quand même que c'est une société qui est sous embargo, donc qui ne peut pas commercer avec le monde, donc qui ne suit pas, on va dire, l'évolution sociétale que nous pouvons, nous, vivre en Occident. On voit qu'il y a plein d'éléments que nous avons dans notre quotidien qu'ils n'ont pas. On voit un mode de vie tout à fait différent et on voit une sorte d'uniformisation des vêtements, une uniformisation des personnes et on voit que le collectif dans une dictature est extrêmement prégnant et que la liberté individuelle, elle ne s'exprime pas et quand bien même on pourrait se poser la question dans quelle mesure elle existe.
1: Et justement, avec toutes ces questions, quel est le message ou plutôt quels sont les messages à percevoir et à retenir de ces photos ?
2: S'il y en avait un, ce serait la citation finale. Quand on regarde ces personnes et on voit qu'elles nous regardent, finalement, on se regarde mutuellement et quelque part, on partage tout de même une même humanité. Et il est difficile de comprendre à travers ces regards ce que pense vraiment l'autre de notre culture, comment ils nous perçoivent. Est-ce qu'ils vivent leur régime de manière, on va dire, habituelle ? Est-ce que certains sont révoltés ou pas ? Au-delà des questions, je trouve, c'est surtout la même humanité qu'on partage. dans le fond, nous sommes tous des humains et nous sommes tributaires des régimes dans lesquels nous vivons et quelle est la part de notre liberté dans le collectif. Voilà.
1: Pour terminer, cette exposition pose ses valises au Musée des Confluents jusqu'au 2 janvier 2028. Vous espérez attirer beaucoup de monde ?
2: Alors, les dernières expositions que nous avons faites, nous en avons déjà réalisé 4. Elles varient entre 540 et 360 000 visiteurs. Donc, nous espérons faire aussi bien, voire mieux.
1: Bien, merci à vous, Christian Sermet, responsable du service des expositions au Musée des Confluences. L'exposition Corée du Nord vous attend donc jusqu'au 2 janvier 2028, comme je l'ai dit. Toutes les informations sont à retrouver sur www.museedesconfluences.fr.
2: Au revoir et bienvenue.
3: Your Love is Dynamite, de l'album Pinball Boomers des Shaggy Dogs. C'est maintenant sur Couleur.

Dans ce nouvel EP intitulé Side by Side, Laura Cahen concentre beaucoup d'interrogations sur le monde. On écoute le titre « Toute l'eau qui coule » dans lequel elle associe sa voix à celle de la chanteuse britannique Shura, et c'est le coup de cœur de Sylvie sur Radio Couleur.

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5: Jusqu'au mardi 4 août, le musée Galerie Claorum à Bourgoin-Jallieu vous invite à découvrir sa nouvelle exposition temporaire « Japonisme » qui, comme son nom l'indique, mettra en lumière des œuvres inspirées de la culture japonaise. Retrouvez notamment les travaux des artistes Tonia Matteucci, Laurence Allard et Marlène Genin. Plus d'informations sur bit.ly/mgclaorum. Jusqu'au 31 août 2026, retrouvez au musée de Bourgoin-Jallieu l'exposition éphémère « Au fil de l'eau » qui revient sur la représentation et l'utilisation de l'eau dans la peinture grâce à un parcours présentant une quarantaine de tableaux. Plus de détails sur www.bourgoin-jallieu.fr. Jusqu'au 20 septembre 2026, plus de 200 bijoux, accessoires vestimentaires, objets liés aux soins du corps durant la période néolithique seront exposés au musée archéologique de Hyères-sur-Amby dans le cadre de l'exposition « Corps paré, âme révélée ». Plus d'informations sur www.musée-larina-hyères.fr. Si vous aimez les vieux objets, le monde agricole et apprendre la manière dont fonctionnent les anciens outils, rendez-vous au musée de la vie rurale. Situé à Saint-Quentin-Faladier, il est ouvert les mardis et vendredis après-midi. Plus d'informations sur www.musée-2-la-vie-rurale.fr.

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1: On écoute un peu de rock local sur couleur avec le titre Fish Tank, issu de l'album éponyme du groupe Solide.

One Ear Boy nous propose un nouvel EP, One Ear Boy and the Orphan Trained Riders. Avec ses 6 titres, il nous embarque dans un voyage musical où il mélange les influences blues, rock british et même le hip-hop. Sa voix parfois éraillée, ses riffs de guitare ne vous laisseront pas indifférents. On écoute le titre, The Orphan Trained Riders, et c'est mon coup de cœur sur Radio Couleur.

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2: Du 24 au 26 juillet 2026, les Fantastiques de Trévoux font leur grand retour avec un tout nouveau spectacle immersif intitulé La Révolte du Phénix. Pour parler de cet événement, je reçois Pascal Fabre, président de l'association Les Rives du Temps. Bonjour.
3: Bonjour.
2: Pouvez-vous nous présenter les Fantastiques de Trévoux ?
3: Alors nous proposons à nos spectateurs trois soirées, donc les 24, 25 et 26 juillet, trois soirées au pied du château de Trévoux. Nous ouvrons les portes à partir de 17h. Parce que nous proposons un marché artisanal, des animations médiévales, une exposition de Playmobil. À 19h, nous avons l'envol des oiseaux de Saint-Maurice-de-Lignon. C'est du vol libre, les oiseaux sont en liberté. Et à 21h45, la révolte du phénix. C'est un son et lumière d'1h15 à peu près, avec 90 figurants, tout en costume médiéval fantastique, avec des combats, des chorégraphies de feu, des danses, et puis beaucoup de pyro, des effets spéciaux de lumière et de pyrotechnie, ce qui met en valeur le château de Trévoux et nos nouveaux décors.
2: Comment vous est venue l'idée de créer les Fantastiques de Trévoux et pourquoi avoir choisi ce style et ce type d'événement ?
3: Ça fait quelques années, on s'est aperçu qu'avec les grosses chaleurs, les gens aimaient mieux venir en soirée plutôt qu'en journée. Et nous alternions entre des fêtes médiévales sur deux journées et des sons et lumières les soirées. Cette formule nous permet de concilier les deux, c'est-à-dire un petit peu de médiéval en fin d'après-midi et un spectacle son et lumière le soir. Comme ça, on évite les grosses chaleurs. Et donc, c'est au pied du château, les personnes sont assises dans l'air. Alors, pour les personnes qui ont besoin de s'asseoir, nous proposons quand même des bancs et des chaises. Et puis, ça nous permet comme ça de faire des prix plus modiques. On est à 11€ si vous passez par la billetterie Ars Trévoux.
2: Quand on voit l'ampleur de cet événement, on se rend compte qu'il y a un énorme savoir-faire. Donc, depuis 2008, vous avez pour ambition de divertir à travers des spectacles médiévaux et fantastiques. Concrètement, comment vous faites pour gérer toute cette logistique avec plus d'une centaine de membres permanents ?
3: Alors, nous sommes une poignée de personnes qui travaillent quasiment toute l'année à l'administratif, à la fabrication des costumes. Et puis, tous les acteurs, ils sont tous les week-ends en répétition. Pour ceux qui dansent, eux, c'est le vendredi soir. Ils apprennent leur chorégraphie, ils apprennent à manipuler le feu parce qu'il y a beaucoup de chorégraphie avec du feu. Et ça demande beaucoup d'entraînement, de jonglerie et de dextérité des agrès.
2: Ce qui est frappant, c'est de voir qu'aucune année ressemble à la précédente. Comment vous faites pour innover et trouver ?
3: Alors, les idées, ça ne manque pas. Alors là, j'ai beaucoup de jeunes, ils fourmillent d'idées, j'ai plutôt besoin de les freiner. Ils me présentent toujours des nouvelles idées qui nous demandent beaucoup, beaucoup de temps à mettre en place parce que tout au long de l'année, pour être au top, parce que nous faisons des spectacles, je pense, de qualité, enfin, c'est reconnu comme des spectacles de qualité, parce que tous mes jeunes acteurs, même les plus vieux d'ailleurs, prennent des cours de théâtre via des stages. En plus de leurs répétitions, ils ont donc des stages de théâtre, des stages de jonglerie, stages de cascade, stages, bien sûr, de combat. Et ils s'entraînent deux soirs par semaine. Ils font des stages complets et plus les répétitions. Ils sont très engagés, ceux qui sont au combat. Ils ont beaucoup de travail. Pour les plus courageux, c'est la fabrication des décors, la fabrication des costumes, que je remercie ma costumière, Nathalie, qui n'arrête pas. Et bien sûr, nous avons un metteur en scène professionnel qui travaille, il est à fond, Raphaël Chazel. Depuis un an et demi, il est à fond sur ce projet. N'arrête pas de les faire bosser. Et nous avons également en professionnel le technicien lumière et son. Et bien sûr, Showtechnie s'occupe de toute la partie pyrotechnie et effets spéciaux. Donc nous faisons appel à des professionnels sur ces postes-là.
2: Dans vos personnels, parmi vos membres, il y a la troupe des infâmes. Qu'est-ce qu'elle nous réserve cette année ?
3: La troupe des infâmes, ce sont nos combattants. Ce sont les combattants des Rives du Temps. Ils s'entraînent. Parce que en plus, ils font également des sorties les week-ends. Ils ont des fêtes médiévales. Et le week-end dernier, ils étaient au Pénon de Lyon. Ils font des fêtes médiévales et ils sortent aussi un peu. Alors cette année, pas trop, parce qu'ils avaient les répétitions, les décors et tout ça. Mais ils font beaucoup de sorties également.
2: Ils ont prévu des combats pour les trois soirées à venir en juillet ?
3: C'est eux qui mènent les combats sur le spectacle. Nous avons également un maître de combat qui les aide dans les chorégraphies de combat. Un maître d'armes, exactement.
2: Comme vous l'avez dit, cet événement a lieu dans le château fort de Trévoux.
3: Alors, au pied du château fort de Trévoux.
2: Qu'est-ce que ce cadre patrimonial y rajoute comme magie aux animations ?
3: D'avoir comme décor un château fort, c'est énorme, parce qu'on fait partir également de la pyro par rapport aux remparts, aux... sur les tours. C'est notre décor de fond, le château.
2: Le médiéval fantastique semble être un centre d'intérêt assez spécifique. Est-ce qu'il trouve tout de même son public ?
3: Oui, alors c'est pour tout public. C'est un spectacle qui allie le fantastique, les combats, de la danse. C'est pour tout public. Les enfants peuvent regarder. Il y a des costumes merveilleux. Il y a beaucoup de choses. C'est travailler comme des pros, mais avec l'engagement des bénévoles.
2: Entre la volerie d'aigle ou l'espace Playmobil prévu cet été dont vous nous avez parlé, le programme est intense, mais justement, vos tarifs, ils restent accessibles. Comment une association comme la vôtre...
3: Comment on fait ? Eh bien, écoutez, je remercie déjà tous les élus qui votent pour que nous ayons des subventions pour ce spectacle. Je remercie et tous mes mécènes et mes sponsors qui nous aident au maximum des possibilités pour que je puisse continuer à pratiquer des prix bas, pour que ce soit accessible à tout le monde. On trouve que les temps sont durs, donc on va se venger sur la bière. On va gagner avec un peu de sous à la buvette. On fait des prix bas, mais venez consommer.
2: Ça manquera pas, je pense.
3: On joue sur la quantité.
2: Oui, justement, après, ça donne envie aux gens.
3: Alors, nous avons une jauge de 1500 personnes. Pour que tout le monde puisse voir le spectacle correctement, on s'arrête à 1500 personnes, ce qui fait qu'il est prudent de réserver.
2: Le clou du spectacle aura lieu en fin de soirée à 21h45 avec la révolte du Phénix annonçant plus de 100 comédiens sur scène. À quoi on doit s'attendre ?
3: Alors c'est un héros de guerre qui est frustré de ne pas être reconnu par le baron. Ils vont voir des mages qui vont lui donner des pouvoirs. Il y a de la magie également et il va y avoir une vengeance. D'où des combats, d'où des effets spéciaux. Et les combats ne sont pas que faits avec des armes. Il y a également des combats avec du feu pour que ça change, pour que tout le monde en ait un petit peu plein les yeux. On fait en sorte que les gens en aient plein les yeux.
2: Pour finir, qu'est-ce qu'on peut retenir cette année qui change par rapport peut-être à l'année dernière ?
3: L'année dernière, c'était en clou qu'un spectacle de feu. Là, c'est un spectacle qui est produit, réalisé par nous, par les Rives du Temps. Et je vous invite à aller sur notre site lesrivesdutemps.com. Vous avez le programme détaillé, un lien vers la billetterie, bien sûr notre affiche, le plan d'accès pour venir, les parkings sont notés et toutes les infos pratiques nécessaires.
2: Eh bien, merci Pascal Fabre, présidente de l'association des Rives du Temps. Rappelons que l'événement se tiendra du 24 au 26 juillet au château de Trévoux. Toutes les informations sont à retrouver donc sur www.lesrivesdutemps.com. Merci.
3: Merci. Merci à vous.

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0: 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Du lundi 20 au vendredi 24 juillet, l'association De Quoi Je Me Mêle invite les ados de 12 à 16 ans à l'ancienne école de Badinière à Éclose-Badinière et leur propose un stage de cinéma. Plus d'informations sur www.dequoijememele.com.
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0: Durant cet été 2026, chaque dimanche soir, Stéphane Olivier vous attendra dès 17h au Jardin des Simples de Vertrieux pour vous conter des histoires venues d'ici et d'ailleurs. Retrouvez plus de détails sur https://culture.isère.fr. Jusqu'au 13 septembre 2026, les festivités sont de retour à Bourgoin-Jallieu. Les rues bergaliennes s'animent et vous invitent à sortir, flâner, découvrir, mais surtout à vous amuser. Rendez-vous sur www.bourgoin-jallieu.fr pour en connaître le programme. Jusqu'au 20 septembre 2026, le musée dauphinois de Grenoble vous propose l'exposition « Une histoire juive » à travers des documents, des affiches et des objets empruntés et rassemblés en un unique endroit. Elle retrace l'histoire des populations juives de France et illustre sa richesse. Plus d'informations sur https://musée.isère.fr. À Lyon, le musée des Confluences vous propose de nouvelles expositions pour voyager autour du monde. Pour l'une, jusqu'en janvier 2028 en Corée du Nord et pour l'autre jusqu'en février 2027 au Mali. Plus d'informations sur https://museedesconfluences.fr.
2: C'est le moment de retrouver Naaman avec Mike et Riquet, le titre Just Love.

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1: On écoute tout de suite Belle Mazuet, le titre Cette guerre, et cet extrait de l'album Famille.
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0: Et voici l'entretien présenté par Lucas Tettler.
1: Cet été, le festival Région des Lumières revient pour une nouvelle édition. Depuis 2019, le festival propose de découvrir le patrimoine de Vingt-Rhône-Alpes d'une toute autre manière, grâce à des spectacles de lumière projetés directement sur des monuments de la région. L'édition 2026 vient d'être lancée et je suis accompagné de Fabrice Pancook, président de la région Auvergne-Rhône-Alpes, pour en parler. Cette année, ce sont 5 nouveaux lieux qui sont mis sous les feux des projecteurs, si j'ose dire. Pourriez-vous nous en faire une petite présentation générale ?
2: Oui, alors je vais vous rappeler d'abord qu'on est effectivement sur la 8e édition et qu'on a déjà 3 millions de spectateurs qui ont pu profiter de ce festival Région des Lumières sur les différents sites qui ont été produits tout au long de ces dernières années. C'est évidemment un véritable succès et que nous sommes attendus chaque année, désormais, dans ce calendrier, avec 2 grands moments dans l'année. Le festival Région des Lumières, c'est la saison d'été, mais c'est aussi la basilique de Fourvière, sur laquelle nous sommes au mois de décembre, avec 2 périodes de projection. Et c'est là aussi un très grand moment, avec un flux de visiteurs qui est toujours plus nombreux, ce qui nous incite évidemment à recommencer. Cette année, nous serons sur des villes qui ont été identifiées parce qu'elles avaient une véritable promesse historique, patrimoniale, à proposer, qui nous donne des bons éléments pour la création de chacun des spectacles. Je rappelle que si nous avons plusieurs villes chaque année, en réalité, chaque ville a un spectacle qui lui est propre. Et c'est-à-dire que si on est un visiteur avec un grand appétit sur le sujet, on peut aller de ville en ville pour les découvrir. On commencera avec Vienne cette année. À Vienne, nous y sommes déjà allés. Ça donne l'occasion d'y retourner, de retrouver ces images, de retrouver ce festival avec toute la force de ce territoire qui a une histoire qui est très profonde à travers les siècles, des bâtiments qui sont des marqueurs évidemment aussi de chacun de ces sites. Je balaye rapidement les autres sites sur lesquels nous irons. Il y a Aurillac, c'est une première à Aurillac, avec cette année cette place du Cantal, qui est aussi le lieu du Tour de France, avec une ville étape. Et très heureux que nous puissions aller sur cette destination qui sera pour le Festival 2026 la destination la plus ouest, à l'ouest du territoire régional. Je reste pas très loin avec Clermont-Ferrand, où nous serons là aussi avec une projection dans un cadre très particulier. Ce sera au mois de septembre. Le mois de septembre sera balisé avec le festival. Et il y a une mise en lumière, j'ai envie de dire, très singulière. Le 25 septembre, là à l'Aublé, ce sera le jour de l'inauguration de ce bâtiment où nous avons mené un projet d'ampleur pour en faire un véritable lieu des arts. Un véritable lieu de valorisation de ce bâtiment en tant que tel, après des années de travaux en réalité, un chantier important. Et on profitera de ce moment de la projection du Festival Région des Lumières pour que le 25 septembre, on ait cette mise en lumière plus particulière. Nous serons présents également à la Chaise-Dieu, là encore avec la temporalité du Festival de la Chaise-Dieu que tout le monde connaît et c'est l'occasion d'avoir cette mise en lumière de manière particulière. Et enfin, Espaly-Saint-Marcel, c'est évidemment avec le rappel de cette conquête sportive, de cette place du foot, où là, cette commune pourra être également mise en lumière et en évidence. Voilà le programme. Et si on veut être complet sur la temporalité, eh bien on commence le dimanche 27 juin à Vienne et on va dérouler jusqu'au mois d'octobre où on terminera avec Espaly à Marseille.
1: Vous l'avez dit, depuis sa création, le festival Région des Lumières a déjà attiré l'attention de 3 millions de curieux. Pour cette nouvelle édition, vous espérez rester sur cette même lancée ?
2: Oui, je le disais en préambule, 3 millions de spectateurs à date. L'année 2026 devrait être du même tonneau, avec un public qui est toujours plus nombreux. Une évolution que l'on constate et elle est sensible. Nous avons des visiteurs locaux. Quand je dis locaux, les habitants de la ville concernée qui viennent voir le bâtiment de leur ville mis en lumière. Ceux des communes riveraines et globalement du département qui viennent profiter pleinement parce qu'ils ont entendu que ce festival avait une particularité et que ça méritait de se déplacer un peu. La dimension nouvelle et qui se développe, c'est aussi le tourisme qui est généré. Ce tourisme qui est généré parce que ça en fait un point d'attractivité et que à la faveur des vacances ou parce qu'à un moment donné, on peut faire un crochet particulier dans ces vacances, et bien de venir en profiter aussi. Ça me donne l'occasion de rappeler qu'en Auvergne-Rhône-Alpes, la première clientèle touristique, ce sont les Auvergnats et les Rhône-Alpins eux-mêmes. Eh bien, un festival comme celui-ci permet d'en donner une résonance encore supplémentaire. C'est pour ça que nous en profitons. Derrière tout ça, il y a une réalité économique. Les acteurs d'un territoire, les acteurs économiques du territoire en profitent pleinement. On vient pour une activité, pour une animation particulière de l'après-midi. On prolonge avec un moment de consommation sur le territoire et en fin de journée, dans la soirée, on profite du Festival Région des Lumières. C'est donc une combinaison plus globale.
1: Pour rentrer un petit peu plus dans les détails, à quoi peut-on s'attendre cet été pour cette 8e édition ?
2: Alors, il y a un socle commun de ce que ce public pourra voir et entendre. J'ajoute et entendre. C'est très important parce que nous sommes sur une création à deux dimensions. Une création visuelle et une création auditive. Le travail remarquable qui est fait par les allumeurs de rêve et l'équipe qui les accompagne permet justement de travailler l'histoire des lieux, les lieux emblématiques de la commune qui est traversée et visitée pour travailler la mise en lumière. Et toujours sur des bâtiments qui sont emblématiques, avec un travail en précision qui permet de souligner la ligne de chaque bâtiment, qui permet d'aller identifier les fenêtres, qui permet d'aller rechercher l'architecture des lieux pour avoir un travail de détail. Ce travail de détail, ce travail des couleurs, c'est très important. J'évoquais la dimension musicale parce qu'il y a toujours un fond sonore qui vient être associé à l'image. Ce fond sonore, il n'est jamais là non plus par hasard. Et il est très souvent l'objet d'une création. Il est l'objet, en tous les cas, de l'exercice de musiciens locaux de la région qui prennent part aussi pleinement au festival pour apporter leur propre contribution. Et donc, quand on va sur un des sites du Festival Région des Lumières, eh bien, c'est les yeux et les oreilles qui doivent être grands ouverts parce qu'il y a à voir et à entendre.
1: Je le rappelle, cet été, le festival va passer par Vienne en Isère, Aurillac dans le Cantal, à la Chaise-Dieu dans la Haute-Loire, à Clermont-Ferrand dans le Puy-de-Dôme, et enfin par Épaly-Saint-Marcel dans la Haute-Loire également. Comment est-ce que vous choisissez ces villes chaque année ?
2: Ah, c'est un énorme conclave. On fait livrer des pizzas pendant plusieurs jours, personne ne sort, et à la fin, il y a la fumée blanche. Voilà.
1: Un point important aussi, il s'agit d'un festival gratuit et ouvert à tous. Dans un contexte où les sorties culturelles sont de plus en plus coûteuses pour de nombreuses familles, c'est une des missions de la région de rendre l'accès à la culture à tous, notamment par ce festival.
2: Il y a deux dimensions dans ce que vous évoquez. Il y a trois dimensions dans ce que vous évoquez. La première, c'est d'avoir un festival qui est ouvert à tous. Et c'est la dimension du prix qui ne doit pas être un coup d'arrêt. Et on doit pouvoir voir du beau et du bon avec peu de moyens. Ça nous permet d'y répondre. La deuxième, c'est l'accessibilité. Je l'évoquais, l'accessibilité tout public, que l'on soit jeune ou moins jeune, que l'on soit avec une difficulté de mobilité au sens du handicap ou pas. Et ce festival, il se veut être très accessible pour tous, avec Sophie Rodkoff, la vice-présidente déléguée à la culture, avec Sandrine Schex, déléguée à l'accessibilité et au handicap. Nous avons cette volonté de pouvoir répondre de l'ensemble des sujets. Et enfin, la troisième dimension que je veux évoquer, c'est le aller vers. Ce festival, il est comme l'opéra itinérant. Mais il est aussi comme, d'ailleurs, la dimension de santé ou, d'une manière générale, dans notre collectivité régionale, pour notre territoire régional, nous avons cette volonté du aller vers. Ça n'est pas à nos habitants de faire des centaines de kilomètres pour pouvoir aller découvrir une pépite de la région, mais c'est plutôt la collectivité régionale qui fait l'effort de venir apporter la pépite au plus près du territoire, parfois dans la maille la plus rurale. Ça aussi, c'est un marqueur auquel nous sommes très attachés.
1: Nous n'avons donc plus aucune excuse pour ne pas se rendre à ce festival Région des Lumières. Merci à vous, Fabrice Pankouk, président de la région Auvergne-Rhône-Alpes. Cette 8e édition est donc bel et bien lancée. Tout le détail de la programmation est à retrouver sur www.auvergne-rhône-alpes.fr.
3: Après plusieurs opus, Clément, sous le nom de son projet Prisme A, nous propose un nouvel album, Rite Météor. On retrouve dans la musique du Berjalien, depuis son premier opus sorti en 2018, Cosmogonie, une fusion hip-hop, rap, world. On écoute Rite Météor, extrait de l'album éponyme, et c'est le coup de cœur de Gérard, animateur de l'émission Itinéraire Bis sur Radio Couleur.

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1: À l'instant, sur Couleur, un extrait de l'EP Le Fil, avec le titre Vertige du groupe Minuit 5.

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1: 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Plus d'informations sur www.memorialisieux.eu.
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3: Jusqu'au 31 juillet, la CAPI vous invite à l'édition été 2026 de ses bibles de rue. Les bibliothèques et médiathèques CAPI viennent à votre rencontre. Entre la Verpillière, Villefontaine, Saint-Quentin-Falavier et l'île d'Abeau, de nombreux rendez-vous sont fixés. Retrouvez tous les détails sur https://portail-mediathèque.capi-aglo.fr.
4: Cet été 2026, entre Lyon, Brindas et Pélussin, et jusqu'au 29 août, le MAM Gadagne, le Théâtre Le Guignol de Lyon, le Musée Théâtre Guignol Brindas, la Bâtisse, la Malle Lyon et le collectif Marionnette en fait se sont associés pour vous proposer le Festival Guignol. Spectacles, rencontres, visites et expositions sont au programme, à retrouver détaillés sur www.gadagne-lyon.fr. Du mardi 19 au dimanche 30 août 2026, le musée Hector Berlioz, situé à la côte Saint-André, vous invite à assister au festival Berlioz. Environ 70 manifestations vous feront découvrir les œuvres du musicien, mais aussi celles des personnes qui ont pu l'inspirer. Plus d'informations sur https://musée.isère.fr. Jusqu'au lundi 2 novembre, le musée mémorial des enfants d'Izieux dévoile au public certains dessins créés par les enfants d'Izieux ou d'autres personnes ayant été déportées, mais également des planches de BD originales ou des livres d'époque. L'exposition temporaire Papivore, soif de s'exprimer, c'est un témoignage artistique émouvant à découvrir à la maison d'Izieux. Plus d'informations sur www.memorialisieux.eu.
5: C'est le moment d'écouter du folk américain avec Jeline, CBA et JJH Potter, le titre Crossroads.

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1: action! Bienvenue dans Ciné Blues, l'émission qui explore le cinéma à travers le blues et ses dérivés. Pour ce 7e épisode, quoi de mieux que de vous proposer un voyage en Terre Sainte, le Mississippi? Je vous donne quelques indices. Un jeune guitariste persuadé qu'il existe quelque part une chanson perdue de Robert Johnson, un vieux bluesman qui semble connaître tous les secrets du Delta et une route qui traverse le sud des États-Unis.
2: Robert Johnson, attention, ça tourne.
1: Et oui, aujourd'hui je vous parle de Crossroads, ce film de 1986 réalisé par Walter Hill, inspiré de ce mystérieux carrefour qui nourrit depuis près d'un siècle l'une des plus grandes légendes de l'histoire du blues. Je vous fais le pitch. Eugene Martin est étudiant en guitare classique à New York. Il passe son temps libre à écouter de vieux disques de blues, à lire des biographies et à fouiller dans les archives musicales. Sa passion porte un nom, Robert Johnson. Comme beaucoup d'amateurs de blues, Eugene Martin est fasciné par le personnage. Il connaît ses chansons, son histoire et les nombreuses légendes qui entourent sa mort. Mais ce qui l'obsède plus encore, c'est l'idée qu'il existerait un enregistrement perdu.
3: Je cherche une ancienne chanson.
4: Une ancienne chanson? Quel disque est-ce que tu cherches?
3: Robert Johnson devait enregistrer 30 chansons dans un studio du Texas. Seulement 29 ont été enregistrées. Il n'a jamais enregistré la 30e.
1: À l'époque, les historiens du blues connaissent 29 chansons enregistrées par Robert Johnson lors de deux sessions réalisées en 1936 et en 1937. Eugene est alors convaincu qu'un 30e morceau existe quelque part. Il rêve de le retrouver et espère sans doute que cette découverte lui permettra de se faire un nom dans le monde du blues.
5: Eh ben, je pourrais l'enregistrer comme l'a fait Clapton avec Crossroads. Ça a été fait par les Rolling Stones avec Love in Vain. Et ça m'aiderait à m'introduire dans ce genre de musique. On pourrait l'enregistrer ensemble.
4: Tu serais un blanc de plus qui nous pique notre musique.
1: Ses recherches le conduisent alors jusqu'à Willie Brown. Pour les amateurs de blues, ce nom n'a rien d'anodin. Le véritable Willie Brown a réellement existé. Il a joué avec Son House, il a croisé Robert Johnson et il a participé à l'histoire du Delta Blues.
3: Vous êtes Willie?
4: C'est mon nom.
3: On vous appelait Blind Dog Fulton de 1939 à 1968. Votre vrai nom, c'est Willie Brown. Je veux dire, Blind Dog Fulton, en fait, c'est Willie Brown. Il a d'ailleurs joué sous ce nom jusqu'en 1938. Après, quand son ami Robert Johnson a été tué, il est allé à Chicago, il est devenu Blind Dog Fulton. Tout ça a été écrit.
1: Dans le film, Willie Brown, alias Blind Dog Fulton, interprété par Joe Seneca, est devenu un personnage presque légendaire. Il vit dans une maison de retraite, semble toujours savoir plus de choses qu'il n'en dit, et regarde ce jeune étudiant venu de New York avec un mélange d'amusement et de méfiance.
3: Je suis un bluesman.
4: Oh, un bluesman! Toi, d'où es-tu?
3: Je suis né à Long Island, pourquoi?
4: Oh, Long Island! Oh merde, c'est pas triste! Long Island, le fameux berceau des chanteurs de blues, messieurs!
1: Pour Willie, Eugene représente tout ce qu'il n'est pas. Le jeune homme est blanc, il a étudié la musique, il connaît les disques et les biographies. Il peut citer les dates d'enregistrement de Robert Johnson ou raconter l'histoire de tel ou tel bluesman. Mais Willie doute fortement qu'il comprenne réellement cette musique. Lorsqu'il accepte finalement de l'aider, ce n'est pas pour lui livrer immédiatement les réponses qu'il attend. À la place, il l'entraîne sur les routes du sud des États-Unis et lui demande d'organiser son évasion de la maison de retraite.
4: Tu as trouvé ton homme.
5: Ah, oh, c'est génial, je le savais. Oh, écoutez, je suis pas Robert Johnson.
4: Non, tu ne l'es pas. Tu n'es même pas la caricature du plus mauvais doigt du regretté Robert Johnson. Tu as peut-être un tout petit peu d'origine, mais il te manque tout le reste.
5: C'est-à-dire quoi?
4: Il te manque tout et tu ne vas pas l'acquérir en restant à la maison à te faire torcher par ta mère.
1: Au fil des kilomètres, Eugene Martin découvre une Amérique qu'il ne connaissait jusque-là qu'à travers les chansons et les livres.
3: Il est allé à Crossroads et c'est là que Robert Johnson a conclu son pacte avec le diable.
4: Tu as lu tout ça?
3: Ouais, il y a un tas de bouquins sur la folk music.
4: Ah, oublie ces conneries sur le folk music, c'est vieux tout ça. Bon, c'est là-bas que Robert a conclu son deal et après il m'en a parlé et j'ai fait comme lui.
1: Leur route croise également celle de Frances, une jeune fugueuse qui décide de les accompagner. Plus libre, plus instinctive et souvent plus lucide que les deux hommes, elle apporte un peu de légèreté à un voyage qui ne se déroule évidemment jamais comme prévu.
6: Qui vous êtes, deux cinglés évadés d'un asile?
3: On est des bluesmen.
4: C'est moi le bluesman, petite. Ce genou, il est de Long Island.
1: Pendant ce road trip, Willie va raconter à Eugene l'histoire des hommes qui ont façonné le blues. Ces histoires qui circulent dans le Delta depuis des générations et une réalité sociale que le jeune musicien n'avait jamais vraiment côtoyée.
4: Est-ce que tu connais le Mississippi?
3: Non.
4: Et tu te dis joueur de blues?
1: Au fil de cette route, Eugene va découvrir aussi un sud où certaines frontières restent encore très visibles. Une réalité qui éclate au grand jour lorsqu'ils arrivent dans une petite ville où deux établissements se font face. Un bar fréquenté par les blancs et un juke joint où se retrouvent les noirs.
4: Je préfère mon boulot de ce côté de la rue. Et vous les blancs, faites vos affaires de l'autre côté.
7: C'est comme ça que ça se passe au Mississippi.
1: Au fil du voyage, Willie Brown devient bien plus qu'un guide. Il pousse sans cesse le jeune guitariste à remettre ses certitudes en question. L'une de mes scènes préférées du film intervient d'ailleurs lorsqu'il l'encourage à abandonner sa guitare acoustique pour jouer sur une guitare électrique. Willie Brown comprend quelque chose que Gene n'a pas encore saisi. Le blues ne survit pas parce que l'on reproduit note à note ce que faisaient les musiciens du passé, il survit parce que chaque génération se l'approprie à sa manière.
7: Regarde-moi cette vieille guitare que tu grattes. Je parie que tu l'as trouvée dans une boutique et tu l'as achetée parce qu'elle te semblait ancienne. T'as rien compris du tout ? Muddy Waters a inventé l'électricité.
1: Willie Brown ne cherche jamais à transformer Eugene en nouveau Robert Johnson. Au contraire, il essaye de lui faire comprendre qu'il doit trouver sa propre voix, comme Muddy Waters l'avait fait en n'essayant jamais de copier Robert Johnson et en prenant une guitare électrique. C'est probablement là que se trouve le véritable sujet du film Crossroads. Derrière la quête du morceau perdu, derrière les histoires de carrefours fantasmés et derrière les légendes du Delta, Walter Hill raconte avant tout l'histoire d'un jeune musicien qui découvre que le blues ne se trouve pas seulement dans les disques ou dans les livres.
7: Comment tu peux apprendre quelque chose de nouveau puisque tu connais déjà tout, hein ?
1: Il se trouve surtout dans les rencontres, dans les expériences et dans les histoires que l'on transmet de génération en génération.
4: C'est très très important. Tu veux jouer le blues du Mississippi, il te faut un bottleneck.
7: Parfait, bon, si vous avez la somme de $400, tout ce matériel est à vous.
1: Pour accompagner ces premières images de voyage, Ry Cooder compose le thème principal du film et je vous parle juste après cette première pause musicale de la bande originale. Avant, on écoute le titre qui ouvre cette BO, Crossroads.
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0: La musique occupe évidemment une place centrale dans le film Crossroads. Et contrairement à de nombreux films qui utilisent le blues comme une simple toile de fond, Walter Hill cherche dès le départ quelqu'un capable d'apporter une véritable crédibilité musicale à son projet. Son choix se porte naturellement sur Ry Cooder, que l'on vient d'écouter, avec qui il a déjà collaboré à plusieurs reprises. Au milieu des années 80, Ry Cooder est plus qu'un simple musicien de studio. Depuis plus de 15 ans, il explore les racines de la musique américaine, du blues rural au folk, en passant par le gospel ou encore les traditions populaires du sud des États-Unis. Mais je trouve que ce qui rend sa présence particulièrement intéressante dans le film, c'est qu'il incarne presque à lui seul l'une des idées centrales. Comme Eugene Marton au début de l'histoire, Ry Cooder est fasciné par les musiques anciennes. Comme lui, il a passé une partie de sa vie à fouiller les archives, à retrouver des musiciens oubliés et à s'intéresser aux racines du blues. En préparant cet épisode, je me suis d'ailleurs demandé si Eugene Marton n'était pas tout simplement une version jeune de Ry Cooder, un passionné qui commence son voyage en regardant vers le passé et qui doit apprendre à construire sa propre vie.
1: Tu sais ce que j'ai ici? C'est le sac magique. C'est le talisman vaudou de la Louisiane. La magie qui permet de gagner. Tu sais, c'est le dernier talisman qui existe dans le monde entier. Prends le Redneck. Prends ça et va sur scène et fais ton truc. Je te donne toute la magie que j'ai.
0: Lorsque Ry Cooder rejoint le projet, il devient donc pratiquement le directeur musical du film. Son empreinte se retrouve partout. Dans les musiques originales, dans le choix des musiciens, dans l'ambiance sonore et dans cette impression permanente que le blues fait partie du décor. Cette exigence apparaît d'ailleurs lorsque l'on regarde attentivement le générique de fin. Les musiciens que l'on aperçoit dans les scènes de Juke Joint ne sont pas des figurants recrutés pour faire illusion. Walter Hill et le scénariste John Fusco ont souhaité s'entourer de véritables bluesmen afin de donner au film une authenticité que l'on retrouve rarement dans les productions hollywoodiennes de l'époque. Le groupe que l'on aperçoit derrière Willie Brown et Eugene réunit notamment Frank Frost à l'harmonica et au chant, Otis Taylor à la guitare, Richard Shambi Holmes à la basse, John Price à la batterie et Terry Evans au chant. Ces noms ne vous disent peut-être rien, mais Frank Frost a par exemple enregistré pour Sun Records dans les années 50 et il reste l'une des figures les plus importantes du blues de Delta. Le même souci du détail se retrouve dans la préparation des acteurs. Ralph Macchio, qui joue le jeune Eugene, star du cinéma après avoir joué dans Karate Kid, ne joue pas réellement les parties de guitare que l'on entend à l'écran. En revanche, la production veut que chacun de ses gestes soit crédible. Pour cela, elle fait appel au guitariste Arlen Roth, référence de la guitare américaine, qui travaille avec l'acteur afin de lui apprendre les positions, les attitudes et les réflexes d'un véritable musicien. Même l'harmonica bénéficie d'un coach dédié, John Duke Logan. Les amateurs de blues connaissent bien ce nom. Logan a notamment joué avec Ry Cooder, John Lee Hooker, Albert Collins, Etta James ou encore Candidate. On va faire une deuxième pause musicale avec le titre Willie Brown Blues. Je vous en ai parlé il y a un instant, c'est l'une des scènes les plus marquantes du film. Elle se déroule lorsqu'ils arrivent dans une petite ville du sud où deux établissements se font face, l'un pour les blancs, l'autre pour les noirs. La scène est extrêmement importante parce que pour la première fois du voyage, Eugene Marton va se retrouver sur scène devant un public noir. Il n'est plus simplement un étudiant passionné par le blues, il devient un musicien et il doit convaincre par son jeu.
2: Oui, mesdames et messieurs, c'est Lightning qui est arrivé. Et si vous voulez avoir la gentillesse de le laisser s'approcher avec sa copine, il vient de très loin pour vous montrer comment il sait jouer de son instrument.
0: C'est probablement ici, avec ce Willie Brown Blues, son véritable baptême du feu. On écoute le titre et on se retrouve juste après.
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0: Vous êtes bien dans Ciné Blues, l'émission qui écoute ce que les films ont à raconter derrière leur bande originale. Impossible d'évoquer Crossroads sans parler du fameux carrefour. Selon la légende la plus connue, Robert Johnson aurait rencontré le diable à un croisement perdu du Mississippi. Le diable aurait accordé sa guitare et lui aurait offert un talent exceptionnel en échange de son âme.
1: N'arrête pas, continue à jouer sur le croisement, c'est ici que ça compte.
2: Je croyais que je devais jamais venir par ici, oui.
1: On n'est pas ici pour toi, on est ici pour moi.
0: C'est une histoire formidable. Le problème, c'est qu'elle est devenue tellement célèbre qu'elle finit parfois par éclipser l'histoire du musicien lui-même. Car il faut bien le dire, cette histoire est aujourd'hui largement surjouée dans le monde du blues. On la retrouve dans les livres, dans les documentaires, dans les festivals, dans les articles de presse et même sur les panneaux touristiques du Mississippi. Pourtant, Robert Johnson n'a jamais raconté une telle rencontre. Aucun témoignage de son entourage ne l'évoque de son vivant. La légende se construit progressivement après sa mort et s'appuie notamment sur certaines chansons, comme Crossroad Blues ou Me and the Devil Blues. Avec le temps, elle devient l'un des plus grands mythes fondateurs du blues. Walter Hill utilise cette histoire comme point de départ, mais il sait parfaitement qu'il raconte avant tout une légende. Et lorsque le voyage s'achève, le jeune guitariste n'est plus tout à fait le même homme que celui que l'on avait rencontré au début du film. Et ce qui le fait triompher face à Steve Vai dans un duel de guitare devenu mythique, est bien qu'il a compris que ce qui permet de jouer le blues, ce n'est pas la technique, mais ce que l'on a au plus profond de son âme. Merci d'avoir écouté ce 7e épisode de Ciné Blues. On se retrouve très bientôt pour une nouvelle plongée dans les films racontés par leur musique. Et pour terminer cet épisode, je vous propose de reprendre une dernière fois la route dans le Mississippi, aux côtés de Willie Brown et de Eugene Marton. On écoute Down in Mississippi, toujours interprété par Ry Cooder. À très bientôt.
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3: Avec Destination Santé, Emmanuel Ducreuset.
4: Bonjour à tous. On associe l'été aux vacances et à la chaleur, rarement aux calculs rénaux. Et c'est pourtant une réalité, la chaleur favorise leur survenue. Les coliques néphrétiques provoquées par des calculs rénaux se manifestent par des douleurs abdominales et lombaires intenses, accompagnées de nausées, de vomissements, de fièvre, de frissons et d'urine sanglante. Elles sont le plus souvent dues à la présence de petites pierres formées par divers composants comme le calcium, l'oxalate de calcium ou l'acide urique au niveau des reins. Les douleurs sont provoquées par l'obstruction des voies urinaires par ces calculs, lesquels passent souvent inaperçus jusqu'au moment où ils commencent à se déplacer. Lorsque le calcul commence à descendre dans l'urètre, certains signes vont rapidement se faire sentir. Une douleur soudaine et intense dans le bas du dos ou dans le flanc, des envies fréquentes d'uriner, une sensation de brûlure en urinant, la présence de sang dans les urines ou encore des nausées, des vomissements ou de la fièvre. Deux facteurs principaux expliquent cette hausse saisonnière. La déshydratation, avec la chaleur, le corps transpire davantage. Si les pertes en eau ne sont pas compensées, l'urine devient plus concentrée, ce qui favorise la formation de cristaux. Les changements alimentaires. L'été rime souvent avec barbecue, apéritifs salés et boissons sucrées. Or, une alimentation riche en sel, en sucre ajouté et en protéines animales augmente le risque de calcul en modifiant la composition de l'urine. Heureusement, des gestes simples permettent de limiter le risque de calcul urinaire, surtout en été. Boire suffisamment d'eau tout au long de la journée, manger plus de fruits et légumes qui rendent les urines moins acides, limiter le sel et réduire votre consommation de viande.

Le cœur au vent, c'est le titre du nouvel album de HK sorti en mai 2026. Dans ce nouvel opus, il s'est de nouveau entouré de ses amis de toujours et il se livre plus que jamais. Il nous offre des chansons engagées, rassembleuses et entraînantes, tout en nous proposant des chansons plus intimes, telles que Le cœur au vent, titre éponyme que l'on écoute tout de suite. Et c'est mon coup de cœur sur Radio Couleur.

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0: 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L'un pour les enfants de 4 à 6 ans et l'autre pour les enfants de 7 à 12 ans. Plus d'informations sur www.bourgoin-jallieu.fr.
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0: Jusqu'au mardi 4 août, le musée Galerie Claorum à Bourgoin-Jallieu vous invite à découvrir sa nouvelle exposition temporaire « Japonisme » qui, comme son nom l'indique, mettra en lumière des œuvres inspirées de la culture japonaise. Retrouvez notamment le travail des artistes Tonia Matteucci, Laurent Salard et Marlène Genin. Plus d'informations sur bit.ly/mgclaorum. Jusqu'au 31 août 2026, retrouvez au musée de Bourgoin-Jallieu l'exposition éphémère « Au fil de l'eau » qui revient sur la représentation et l'utilisation de l'eau dans la peinture grâce à un parcours présentant une quarantaine de tableaux. Plus de détails sur www.bourgoin-jallieu.fr. Jusqu'au 20 septembre 2026, plus de 200 bijoux, accessoires vestimentaires, objets liés aux soins du corps durant la période néolithique seront exposés au musée archéologique de Hyères-sur-Ambie dans le cadre de l'exposition « Corps paré, âme révélée ». Plus d'informations sur www.musée-larena-hyères.fr. Si vous aimez les vieux objets, le monde agricole et apprendre la manière dont fonctionnent les anciens outils, rendez-vous au musée de la vie rurale. Situé à Saint-Quentin-Faladier, il est ouvert les mardis et vendredis après-midi. Plus d'informations sur www.musée-2-la-vie-rurale.fr.

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L'un pour les enfants de 4 à 6 ans et l'autre pour les enfants de 7 à 12 ans. Plus d'informations sur www.bourgoin-jallieu.fr.

0: Dans le parc des Buttes-Chaumont, un cycliste de 5 ans s'apprête à vivre un grand événement. Encouragé par son père et par sa maman, il va faire du vélo comme les grands. Il empoigne son guidon, c'est parti pour le grand frisson. 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Il s'élance dans la descente, maintient le cap avec adresse. Il dévale la pente, tangue et se redresse. Et prend de la vitesse, les jambes à l'horizontale. Le guidon tremble, il vibre. Il sautille sur la selle, mais garde l'équilibre. Il veut faire coucou de la main et se vautre un peu plus loin. Il arrache le garde-boue et les poignées en caoutchouc, la dynamo d'un coup de talon, puis piétine les rayons. Et il crève les pneus, il commence à se sentir mieux. 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
1: Le 23 juillet se tiendra la 21e édition du festival Les Authentiques au Théâtre Antique de Vienne. Au programme, Kenny Arcana, Scylla et Furax Barbarossa, Assassin et Okis. Informations et réservations sur www.festival-authentics.com. Oui.

0: Le dimanche 19 juillet à 10h aura lieu une commémoration en hommage aux victimes des crimes racistes et antisémites devant la stèle nationale du musée mémorial des enfants d'Izieux. Plus d'informations sur www.memorialisieux.eu.
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2: Durant cet été 2026, chaque dimanche soir, Stéphane Olivier vous attendra dès 17h au Jardin des Simples de Vertrieux pour vous conter des histoires venues d'ici et d'ailleurs. Retrouvez plus de détails sur https://culture.isère.fr. Jusqu'au 13 septembre 2026, les festivités sont de retour à Bourgoin-Jallieu. Les rues bergaliennes s'animent et vous invitent à sortir, flâner, découvrir, mais surtout à vous amuser. Rendez-vous sur www.bourgoin-jallieu.fr pour en connaître le programme. Jusqu'au 20 septembre 2026, le musée dauphinois de Grenoble vous propose l'exposition « Une histoire juive » à travers des documents, des affiches et des objets empruntés et rassemblés en un unique endroit. Elle retrace l'histoire des populations juives de France et illustre sa richesse. Plus d'informations sur https://musée.isère.fr. À Lyon, le musée des Confluences vous propose de nouvelles expositions pour voyager autour du monde. Pour l'une, jusqu'en janvier 2028 en Corée du Nord et pour l'autre jusqu'en février 2027 au Mali. Plus d'informations sur https://musée-des-confluences.fr.

Dans le cadre d'un partenariat avec le lycée Léonard de Vinci de Villefontaine, les élèves de la classe de 1G1 ont réalisé une série de podcasts sur le thème des études et de tout ce qui les entoure, intitulé « Les bonnes ondes ». Aujourd'hui, Maëlie, Maëlie et Louane se sont concentrés sur les réseaux sociaux et la vie sociale des lycéens.

0: Bonjour Maïli.
1: Bonjour Maïli.
2: Bonjour Maïli.
1: Nous nous retrouvons sur Radio Couleur. Dans notre podcast Les Bonnes Ondes, pour aujourd'hui vous proposer un épisode spécial. Au programme, nous allons explorer l'impact des réseaux sociaux sur les lycéens en nous interrogeant sur leur rôle. Favorisent-ils les liens et les échanges ou participent-ils plutôt à un sentiment d'isolement? Les réseaux sociaux occupent une place centrale dans la vie des lycéens et jouent un rôle important dans leur manière de communiquer et de créer des liens. En effet, la moyenne de consultation quotidienne des jeunes sur leur téléphone est d'environ 7h22. C'est pourquoi nous allons répondre à ces questions grâce à plusieurs témoignages récupérés par notre intervieweuse Maïli au sein d'un lycée. Avec elle, Louane et moi-même animerons des courts échanges à ce sujet.
3: Dès maintenant, nous allons faire un tour au lycée Léonard de Vinci en Isère avec une première interview réalisée par Maïli quelques jours auparavant.
4: Je suis actuellement en compagnie d'un élève de première qui va nous raconter son expérience avec les réseaux sociaux au sein du lycée. Bonjour.
5: Bonjour.
4: Est-ce que vous utilisez souvent les réseaux sociaux au lycée?
5: Oui, j'utilise beaucoup les réseaux sociaux au lycée parce que j'ai du mal à me sociabiliser avec les gens. Et du coup, pour éviter ça, je suis sur mon téléphone.
4: C'est à quel moment particulièrement que vous êtes sur votre téléphone?
5: Je suis sur mon téléphone dès que je sors de cours, parce que j'ai pas d'amis et je parle à personne, donc je m'installe à un endroit et je suis sur mon téléphone.
4: Est-ce que vous avez déjà créé des liens grâce aux réseaux sociaux?
5: Non, jamais. Je préfère même pas créer de liens parce que j'arriverai pas à tenir l'amitié.
4: D'accord. Et est-ce que le fait d'être sur votre téléphone et sur les réseaux sociaux, ça vous détruit vos liens sociaux ou ça vous aide à en créer?
5: Détruire mes liens, je pense pas parce que j'ai déjà pas de liens quoi. Mais je pense que si j'en avais, ça me les détruirait. Parce que les réseaux sociaux, c'est pas bénéfique.
4: Et donc vous pensez que ça vous détruit vos chances de créer des amitiés et d'aller vers les gens?
5: Oui, clairement, c'est sûr.
4: Est-ce que vous êtes plus à l'aise à parler à travers un écran ou en face de la personne? Et pourquoi?
5: Plus à travers un écran, parce que j'ai pas la personne en face et c'est plus facile de pas bégayer. Et je trouve ça mieux parce que je peux prendre mon temps pour parler et je n'ai pas un retour visuel de la personne en face de moi.
4: Vous pensez que c'est beaucoup lié à votre timidité?
5: Ah oui.
4: Pourquoi?
5: Je sais pas, depuis tout petit je suis timide et j'ai du mal à parler, mais rien que le fait de parler là devant vous aujourd'hui, c'est un effort monumental que je fais pour vous.
4: Eh bien, merci beaucoup pour votre témoignage.
5: Il n'y a pas de quoi.
3: Grâce à cet élève, on peut voir que pour certains, les réseaux sociaux représentent un échappatoire pour fuir la solitude.
2: Oui, en effet, j'ai pu ressentir en interviewant cet élève qu'il ne se sentait pas très à l'aise à me parler en face.
3: En plus, à cause des réseaux, il n'a pas l'obligation de se jeter à l'eau pour faire des rencontres. Cela pourrait pourtant être bénéfique pour lui et pour son bien-être au lycée.
1: Ça me fait penser au lycée à Épinay, qui a fait l'expérience de retirer les téléphones aux lycéens pour renforcer leurs liens.
3: Nous partons de nouveau à la rencontre d'un deuxième élève du lycée Léonard de Vinci, qui souhaite rester anonyme. Et vous verrez son point de vue à propos des réseaux n'est pas le même.
4: Je suis maintenant en présence d'un élève de terminale qui va à son tour nous faire part de son expérience avec les réseaux sociaux au lycée. Bonjour.
6: Bonjour.
4: Est-ce que vous utilisez beaucoup les réseaux sociaux au lycée?
6: Ah non, au lycée, je n'utilise pas les réseaux sociaux. Ce que j'aime beaucoup, passer du temps avec mes potes, mes amis. Dès que je sors du cours, on va s'asseoir à manger et on s'assoit sur un bord et on rigole tous ensemble.
4: Pensez-vous que les réseaux sociaux, ça vous aide à sociabiliser?
6: Oui, beaucoup, parce que sur les réseaux, j'aurais pas rencontré certaines personnes que je connais aujourd'hui. Parce qu'elles habitent loin, mais maintenant, avec le temps, on habite plus proche. Mais du coup, les réseaux sociaux m'ont aidé un peu à me trouver des amis.
4: Qu'est-ce que les réseaux sociaux vous apportent avec vos relations du lycée?
6: Ça m'apporte beaucoup de choses, parce que grâce à ça, j'ai des rêves. Et vu que tout le monde a les mêmes rêves, donc ça nous rapproche socialement tous ensemble.
4: D'accord, merci. Est-ce que vous pensez que les réseaux peuvent quand même vous détruire une partie de vos relations avec vos camarades?
6: Alors oui, ça peut détruire des relations, mais d'un côté, ça peut manquer de nouvelles. Donc je sais pas, un avis plutôt mitigé sur cette situation. Mais comment dire? Ouais, je pense que trop passer de temps sur les réseaux sociaux peut détruire beaucoup de relations.
4: Est-ce que vous avez créé des liens avec les réseaux sociaux auparavant?
6: Oui, grâce aux réseaux sociaux, j'ai pu rencontrer des connaissances qui aujourd'hui sont des amis et proches et fidèles. Mais il faut faire attention parce que je suis aussi tombé sur des mauvaises rencontres. Et c'était un peu compliqué de gérer ces rencontres-là.
4: Merci beaucoup pour votre partage. Au revoir.
6: Il n'y a pas de quoi, au revoir.
3: On voit bien que cet élève a une relation très différente avec les réseaux par rapport au premier élève. Lui, au contraire, se sert des réseaux pour créer du lien social.
0: Ah oui, avec les refs dont les jeunes parlent, il se crée des rapprochements au lieu de s'éloigner les uns des autres.
2: Ah, c'est vrai que c'est une bonne idée.
3: On passe maintenant à la dernière interview, flashback dans les années 2000, avec Caroline Bouchier, une professeure d'histoire-géographie au lycée Léonard de Vinci.
7: Possédiez-vous un téléphone portable au lycée ?
8: Oui. Et j'étais interne, donc j'avais un téléphone en seconde, mais on était très peu à en avoir.
7: Et avec ce téléphone, quel usage en aviez-vous ?
8: On a commencé à avoir, je dirais peut-être à la fin du lycée, on a commencé à avoir Internet sur les téléphones. Et donc on pouvait aller sur Internet, consulter Google ou des choses comme ça. Mais en fait, je me demande à quoi ça nous servait, parce qu'il n'y avait vraiment pas grand-chose sur Internet. En fait, on avait des chats en ligne, on avait MSN. Donc on pouvait chatter avec des gens qu'on connaissait et aussi avec des inconnus.
7: Et dès nos jours, que pensez-vous de l'usage des réseaux sociaux au lycée ?
8: Là, je trouve qu'il y a vraiment une mise en scène beaucoup trop forte de soi et il y a un écart trop grand entre les contenus, la façon qu'on a de se présenter sur les réseaux sociaux et la réalité, même des fois, de ce qu'on pense, de ce qu'on est, de ce qu'on ressent. Et je trouve ça très dangereux individuellement.
7: Merci beaucoup pour votre temps.
8: Bah, de rien.
3: Avec cette interview, on a pu voir un retour dans les années passées. On a pu découvrir que Madame Bouchier pouvait communiquer déjà avec ses amis ou encore des inconnus pour peut-être créer du lien social.
4: Ah bon ? Je ne pensais pas qu'à cette époque, les gens pouvaient communiquer à distance.
2: Eh bien si, même si c'était il y a longtemps, les moyens de communication étaient plutôt développés.
4: Grâce à ce podcast, on peut alors constater que les réseaux prennent une grande place dans la vie des lycéens et même des professeurs. Cependant, leur impact est différent selon le type d'utilisateur. Ils peuvent avoir un impact positif en créant des liens et en favorisant le rapprochement des jeunes. Ou au contraire, ils peuvent avoir un impact négatif sur les lycéens en les isolant de la société et donc de créer des liens sociaux. Merci Maïlie d'avoir réalisé ces interviews.
2: Avec plaisir.
4: Et merci Louane de m'avoir accompagnée pendant ce podcast.
3: Merci à toi Maïlie.
4: Merci à vous de nous avoir écoutés. À la semaine prochaine pour un nouveau podcast sur notre émission Les Bonnes Ondes.
3: À la semaine prochaine.
2: À bientôt.
9: Voici une belle découverte indie folk, le duo Tamise, composé de Juliette Bertrand et John DeBond. Ils nous dévoilent leur premier album intitulé Silence Island. Dans cet opus, il est question de voyage, d'évasion, d'émotion, d'amour et de blessures du passé. Laissez-vous emporter dans leur univers et partez en voyage avec eux. On écoute Enough to Die et c'est mon coup de cœur sur Radio Couleur.

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La famille est au centre de ce cinquième album de la chanteuse, autrice, compositrice américaine Yeba. Elle l'a intitulé Jean, du nom de sa grand-mère. On écoute le titre Earth, Wind and California, et c'est le coup de cœur de Sylvie sur Radio Couleur.

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1: Jusqu'au 31 juillet, la CAPI vous invite à l'édition été 2026 de ses Bibles de rue. Les bibliothèques et médiathèques CAPI viennent à votre rencontre. Entre la Verpillière, Villefontaine, Saint-Quentin-Falavier et l'île d'Abo, de nombreux rendez-vous sont fixés. Retrouvez tous les détails sur https://portail-mediathèque.capi-aglo.fr. Cet été 2026, entre Lyon, Brindas et Pélussin, et jusqu'au 29 août, le MAM Gadagne, le Théâtre Le Guignol de Lyon, le Musée Théâtre Guignol Brindas, la Bâtisse, la Malle Lyon et le collectif Marionnette en fait se sont associés pour vous proposer le Festival Guignol. Spectacles, rencontres, visites et expositions sont au programme, à retrouver détaillés sur www.gadagne-lyon.fr. Du mardi 19 au dimanche 30 août 2026, le musée Hector Berlioz, situé à la côte Saint-André, vous invite à assister au festival Berlioz. Environ 70 manifestations vous feront découvrir les œuvres du musicien, mais aussi celles des personnes qui ont pu l'inspirer. Plus d'informations sur https://musée.isère.fr. Jusqu'au lundi 2 novembre, le musée mémorial des enfants d'Izieux dévoile au public certains dessins créés par les enfants d'Izieux ou d'autres personnes ayant été déportées, mais également des planches de BD originales ou des livres d'époque. L'exposition temporaire Papivore, soif de s'exprimer, c'est un témoignage artistique émouvant à découvrir à la Maison d'Izieux. Plus d'informations sur www.memorialisieux.eu.

0: Depuis 1989, le magazine municipal Nouvelles s'invite gratuitement dans les boîtes aux lettres des Bergaliens. Bon, on ne va pas se mentir, nos enquêtes ne sont pas aussi sensibles que l'affaire du Watergate. Mais derrière chaque numéro, il y a un vrai travail de terrain. Chaque mois, la rédaction rencontre élus, habitants, associations, commerçants et acteurs locaux avec un objectif simple, vous proposer une information fiable, complète, utile et parfois même exclusive sur la vie de votre ville.
1: Commissaire, peut-on parler de tueurs en série? Qu'ont à craindre les festivaliers?
2: Écoutez, laissez la police faire son travail. Dès que j'aurai de plus amples informations, croyez bien que vous en serez les premiers informés.
3: Mr. Attorney, it seems Cannes has its own serial killer now.
2: Well, listen, let the police do the job. Be sure I give you answer as soon as possible, okay?
0: Enfin, ça, c'est ce qu'on raconte à chaque comité de rédaction. Mais en pratique, une question demeure. Est-ce que vous lisez vraiment le magazine?
4: Vous avez de la chance, parce que moi j'ai appris à lire, mais je ne souhaite ça à personne.
0: On va plutôt aller chercher notre réponse directement auprès des principaux intéressés, les Bergaliens.
5: Alors je suis pas franchement un beau modèle parce que je suis pas tout le temps sur Bourgoin, donc je les reçois quand je reviens, je regarde tout. C'est l'ensemble du magazine que je consulte.
6: Je le feuillette, mais en gros, j'attends quand j'ai le temps. J'aime bien regarder les actualités de Bourgoin, les nouveautés, ce qu'ils font, s'il y a encore des nouvelles constructions, parce qu'on est tellement entouré.
7: Ce qui m'intéresse, c'est ce que vous voulez, c'est les activités pour les personnes âgées, comme moi, quoi. Et puis, des fois, les activités, culturelles, pour qu'on puisse y participer, par exemple.
8: Deux, trois jours après, je le lis. Je regarde un peu tout. Je regarde ce qui se passe à la mairie. Je regarde le théâtre. Je regarde les trucs sportifs.
9: C'est vite fait. Je regarde surtout ce qu'il y a ici, à Espace Senior, et puis... quand il y a des choses peut-être nouvelles sur ce qui se passe dans la ville quand même, par rapport aux travaux, tout ça, de la gare, tout ça. Je suis un petit peu quand même. Après, je jette, hein, voilà. Je ne fais pas la collection des nouvelles.
10: Je feuillette comme ça. Souvent, je commence par la dernière page. Je lis à peu près les articles qui peuvent m'intéresser, plus ou moins. Les nouveautés qui se passent dans Bourgoin.
11: Je lis la page où on parle du calendrier, l'agenda. Puis, forcément, la première page, le mot du maire, des trucs comme ça. Voilà. Mais c'est tout.
12: Ça dépend comment ma journée est remplie, n'est-ce pas? Parce que vous savez très bien que les retraités, on n'a jamais le temps. Alors donc, c'est quand je me pose un peu, oui, je le lis entièrement. Hein. Je regarde bien tout ce qu'il y a, etc. Je regarde en premier l'agenda, c'est très important. Et puis, tout ce qui est un peu reportage aussi, ce qui s'est passé, c'est très intéressant de savoir comment vit la ville aussi. Hein.
13: Tout le temps, parce que j'aime bien savoir ce qui se passe dans ma ville. Ce que je regarde en premier, c'est quand le maire il met quelque chose. Je le lis des fois vite. Et après, quand je fais au parc d'Illilat, je le prends pour lire comme il faut. Et c'est comme ça que j'apprends beaucoup de choses.
14: J'aime bien quand tu parles des magasins que quelquefois on ne connaît pas. Moi, j'aime bien lire aussi les trucs politiques là derrière. Là,
15: les tribunes.
14: Oui.
16: J'ai feuilleté celui de cette semaine, mais j'ai encore pas eu le temps de le lire.
14: D'accord.
16: Je feuillette tout et puis je regarde à la fin l'agenda.
0: Car oui, lecteur fidèle, lecteur occasionnel ou simple curieux, votre avis nous intéresse. C'est pourquoi nous avons lancé une grande enquête de lectorat, mais avant toute chose, une question mérite d'être posée. Est-ce que Nouvelle, ça vous sert?
5: Ça nous informe sur Bourgoin, donc... Non, il est bien comme magazine.
6: Si j'ai une information que je sais, je le dis à mes copines. Je sais qu'il y a un bal là pour le mois d'août déjà. Ben ça, je le sais parce que j'ai des copines qui m'ont dit « Si tu es au courant, tu nous le dis. » Alors, je suis au courant là. Et puis, les informations, par exemple, il y a la gym pour cet été, là, tout ça. C'est intéressant.
7: C'est très intéressant. Oui, ça donne beaucoup de connaissances, oui. Ouais. Des fois, on est flemmard, on ne va pas jusqu'au bout, on cherche juste ce qui nous intéresse, mais il y a des choses intéressantes, oui.
6: Je trouve intéressant. Intéressant. Parce qu'il parle un peu de tout. Mais c'est le théâtre. Quand il s'est ouvert, j'en ai parlé autour de moi.
5: Notamment, justement, que les parkings généraux vont fermer. Et que moi, quand je vais prendre le train pour aller voir ma fille, j'aurai plus d'endroit pour me garer. Donc, je pourrai plus prendre ma voiture. C'est assez facile à lire, moi, je trouve, et assez varié. Les choses, il y a un peu la culture, le sport, Les choses qui nous intéressent, nous, oui.
11: C'est de l'information de la ville, quoi. Mais...
12: Un magazine qui aide bien à nous projeter sur tout ce qui va se passer, tout ce qui s'est passé, et qui est très intéressant. Moi, je l'aime beaucoup, ce magazine. Par exemple, pour la déchetterie, hein. La déchetterie, là, j'ai appris que à Champarin, on va avoir à tel jour. Donc, pour moi, ça a été une information très importante. Parce que ça va pouvoir me permettre d'organiser ma cave et de donner le jour où elle viendra.
14: C'est un journal qui est bien fait pour les habitants, vous, hein.
13: C'est agréable à lire. C'est bien. Moi, c'est un petit journal qu'on aime bien, j'aime bien l'avoir. Quand je l'ai pas, je vais le chercher. Alors c'est agréable parce qu'on sait tout. On sait ce qui se passe dans notre villa.
14: Super intéressant. Il y a de tout. Les photos sont super belles. J'ai même, ça doit coûter assez cher un livre comme ça.
13: Oui, c'est un magazine d'information, c'est bien.
0: À la rentrée, l'ensemble des questionnaires sera analysé par l'équipe communication afin d'imaginer la future formule de nouvelles, rubriques, contenus, rythme de lecture, maquettes. Vos retours contribueront directement à faire évoluer le magazine. Une occasion rare de passer de lecteur à presque rédacteur en chef.
15: On a promis deux fois la page 6. Autrement dit, Macy's et Conway's ont réservé la même page.
17: On a épuisé 4 tirages.
18: Épuisé ?
17: Jusqu'au dernier exemplaire.
18: Demain matin, le araignée, première page avec une photo potable cette fois. Mettez Conway's en page 7.
15: Il y a un problème.
18: Très bien, page 8 avec 10% de rabais.
15: Non.
18: 5% de rabais.
15: Non, c'est impossible.
18: Dehors !
0: Jusqu'au 31 août, vous pouvez nous aider à imaginer le futur de votre magazine municipal. Dites-nous ce que vous aimez, ce que vous aimeriez voir et ce que vous attendez de nouvelles.
19: Le respect sur les passages protégés. Les citoyens ne savent pas s'arrêter à des passages protégés, même si on est dessus et qu'on leur fait coucou. Je suis là.
6: Sur les animaux, parce que j'aime beaucoup les animaux. Et quand j'avais été à Rosières, qu'on nous avait dit que les cygnes, ils avaient été tués, ben ça avait fait quelque chose. Les animaux, puis les personnages. En priorité. Je dirais comme ça que Bourgoin est bien fleuri, que je suis contente de la ville parce que je trouve que c'est une ville qui est propre et bien aménagée.
5: Cadre de vie. Je sais pas, il faut qu'ils rénovent l'immobilier. Les vieux immeubles, que ça arrive aux oreilles des bailleurs, des régies.
14: L'embellissement, le bien vivre à Bourgoin.
12: La musique, la danse, tout ça.
14: En ce moment, c'est la canicule. Je sais pas, la vie des gens à Bourgoin, j'ai lieu. Ce qu'ils peuvent trouver d'intéressant.
13: La circulation, vous voyez, parce qu'il y en a, heureusement qu'on a les feux rouges, quoi. Parce que si vous voyez pas les feux rouges, il y a longtemps qu'on sera sous le capot, hein.
14: On parle pas souvent de nous, mais bon, il faudrait peut-être qu'il y ait un correspondant. Ça serait peut-être pas mal, qui pourrait dire les choses qui se sont faites pendant la... Il n'y a pas besoin de faire un grand article, hein. Voilà, une petite photo.
0: Vous aussi, vous avez des choses à dire? Alors participez à l'enquête de lectorat sur la plateforme Je Participe. Vous pouvez également compléter et retourner le questionnaire papier disponible dans ce numéro au service communication de la ville.
20: Trompette de la renommée, vous êtes bien mal embouché.
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4: Dans ce nouvel EP intitulé Side by Side, Laura Caen concentre beaucoup d'interrogations sur le monde. On écoute le titre « Toute l'eau qui coule » dans lequel elle associe sa voix à celle de la chanteuse britannique Shura, et c'est le coup de cœur de Sylvie sur Radio Couleur.

0: jour j'ai disparu, c'est le titre du dernier album de Dominica et on écoute le titre, Bromure.
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1: 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Titre extrait de l'album Prendre de la hauteur de Magali Michaud, c'est maintenant sur Couleur.

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2: One Ear Boy nous propose un nouvel EP, One Ear Boy and the Orphan Trained Riders. Avec ses 6 titres, il nous embarque dans un voyage musical où il mélange les influences blues, rock british et même le hip-hop. Sa voix parfois éraillée, ses riffs de guitare ne vous laisseront pas indifférents. On écoute le titre, The Orphan Trained Riders, et c'est mon coup de cœur sur Radio Couleur.

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Le titre Sitting on the Top of the World, issu de l'album Grand Hotel de Jack Art, c'est maintenant sur Couleur.

Quoique c'est facile de ne rien faire du tout. Au fond c'est difficile comme tout. Il faut passer le temps, c'est tout un travail. Il faut passer le temps, c'est un travail de titan.

Après plusieurs opus, Clément, sous le nom de son projet Prisme A, nous propose un nouvel album, Rite Météor. On retrouve dans la musique du Berjalien, depuis son premier opus sorti en 2018, Cosmogonie, une fusion hip-hop, rap, world. On écoute Rite Météor, extrait de l'album éponyme, et c'est le coup de cœur de Gérard, animateur de l'émission Itinéraire Bis sur Radio Couleur.

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Tout de suite dans vos oreilles, Marguerite, le titre Belle Vie et cet extrait de son album Guérir.

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0: Le cœur au vent, c'est le titre du nouvel album de HK sorti en mai 2026. Dans ce nouvel opus, il s'est de nouveau entouré de ses amis de toujours et il se livre plus que jamais. Il nous offre des chansons engagées, rassembleuses et entraînantes, tout en nous proposant des chansons plus intimes, telles que Le cœur au vent, titre éponyme que l'on écoute tout de suite, et c'est mon coup de cœur sur Radio Couleur.

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2: Un jour j'ai disparu, c'est le titre du dernier album de Dominica et on écoute le titre, Bromure.
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1: Le titre Sitting on the Top of the World, issu de l'album Grand Hotel de Jack Arts, c'est maintenant sur couleurs.

Bonjour à toutes et à tous et bienvenue dans l'émission L'écho locale numéro 438, diffusée le vendredi 11 juillet à 13h et à 20h, le dimanche 12 juillet à 11h et le mardi 14 juillet à 17h. Et bien sûr, vous pouvez la retrouver sur www.radiocouleur.fr en podcast quand vous voulez et sur Radio Player. Cette semaine, je vous propose la rediffusion du concert de Youssi, autrice, interprète, compositrice et multi-instrumentiste, que nous avons enregistré lors du festival Tel Quel, organisé par le Petit Théâtre de Chavanoz les 6 et 7 mars 2026. Youssi a sorti en mars 2026 un nouvel album intitulé Wild Wives. Et on retrouve tout de suite Youssi en live au Petit Théâtre de Chavanoz et c'est une exclusivité Radio Couleur.

0: Ok, comment ça va ce soir? Ok, merci beaucoup d'être venu ce soir. Est-ce qu'il y en a ici qui connaissent la musique dub? Là-bas, il y en a. Alors, du coup, petite explication. Le dub, c'est comme du reggae, mais avec des effets et souvent plus de basse. Et donc moi, le style que je fais, en fait, c'est ce qu'on appelle du reggae dub. Et donc c'est pour ça que vous entendez des effets, des fois un petit peu bizarres, qu'on appelle les sirènes, qui sont très utilisées dans le milieu dub. Je vous montre. Voilà, donc ces sons-là qui sont très particuliers quand, du coup, on n'écoute pas de dub. Donc voilà, ne soyez pas surpris, il y en a plein. Je vous montre d'autres ce que ça peut donner. Voilà, ce genre de son. Et donc plein d'effets, d'écho, c'est ce qu'on appelle 2B en morceau, en fait, c'est de rajouter des effets par-dessus. Voilà, next tune.
1: Vous êtes sur Radio Couleur dans l'émission L'écho local et nous sommes en direct du petit théâtre de Chavanoz pour un concert en live de Youssi, autrice, interprète, compositrice et multi-instrumentiste. Et on l'écoute tout de suite.

Merci beaucoup. Alors ce morceau était en exclusivité pour vous ce soir parce qu'il n'est pas encore sorti. Il sort dans 2 semaines sur mon prochain album qui s'appelle Wild Vibes et qui sort le 20 mars.

Vous êtes sur Radio Couleur et nous sommes avec Youssi, autrice, interprète, compositrice et multi-instrumentiste, lors de son concert au Petit Théâtre de Chavanouze le 7 mars 2026. On l'écoute tout de suite.

Merci, merci beaucoup. Pour les curieux, cet instrument, c'est une cornemuse électronique. Donc, qui marche comme une vraie cornemuse, on souffle dedans. Mais vous avez peut-être remarqué que je souffle moins souvent que dans une vraie cornemuse, s'il y a des amateurs de cornemuse. Voilà, donc c'est une cornemuse qui sort en jack. Voilà, c'est pour les Bretons du futur.

0: Vous êtes sur Radio Couleur dans l'émission L'écho local et on écoute Youssi, autrice, interprète, compositrice et multi-instrumentiste, lors de son concert au Petit Théâtre de Chavanoz le 7 mars à l'occasion du festival Tel Quel. Et on la retrouve tout de suite.
1: Next tune, Roots Vibration.

Merci beaucoup. Le prochain morceau, est-ce qu'il y a des amateurs de cumbia ici? Est-ce qu'il y a des gens qui connaissent la cumbia? Oui, il y en a un. Ok. Eh bien, vous allez découvrir un mélange de cumbia et de reggae. Next tune, Roots Cumbia.

C'était un concert enregistré au Petit Théâtre de Chavanoz le 7 mars 2026 à l'occasion du festival Tel Quel. Vous avez entendu Youssi, autrice, interprète, compositrice et multi-instrumentiste. Une artiste à découvrir de toute urgence. Elle a sorti un nouvel album le 20 mars 2026 intitulé Wild Vibes. Vous pouvez la retrouver sur Instagram, Facebook et sur son site www.youssi.com. Merci à William Guillem pour la technique, merci à toute l'équipe du Petit Théâtre de Chavanoz qui nous a accueillis et plus particulièrement Nejma Sarraoui, coordinatrice de l'action culturelle pour le Petit Théâtre de Chavanoz.

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6: Jusqu'au mardi 4 août, le musée Galerie Claorum à Bourgoin-Jallieu vous invite à découvrir sa nouvelle exposition temporaire « Japonisme » qui, comme son nom l'indique, mettra en lumière des œuvres inspirées de la culture japonaise. Retrouvez notamment les travaux des artistes Tonia Matteucci, Laurent Salard et Marlène Genin. Plus d'informations sur bit.ly/mgclaorum. Jusqu'au 31 août 2026, retrouvez au musée de Bourgoin-Jallieu l'exposition éphémère Au fil de l'eau, qui revient sur la représentation et l'utilisation de l'eau dans la peinture, grâce à un parcours présentant une quarantaine de tableaux. Plus de détails sur www.bourgoin-jallieu.fr. Jusqu'au 20 septembre 2026, plus de 200 bijoux, accessoires vestimentaires, objets liés aux soins du corps durant la période néolithique seront exposés au musée archéologique de Hyères-sur-Ambi, dans le cadre de l'exposition Corps paré, âme révélée. Plus d'informations sur www.musée-larina-hyères.fr. Si vous aimez les vieux objets, le monde agricole et apprendre la manière dont fonctionnent les anciens outils, rendez-vous au musée de la vie rurale. Situé à Saint-Quentin-Falavier, il est ouvert les mardis et vendredis après-midi. Plus d'informations sur www.musée-2-la-vie-rurale.fr.

0: Et voici l'entretien présenté par Lucas Tettler.
1: Le musée des Confluences, situé dans le 2e arrondissement de Lyon, accueille une toute nouvelle exposition temporaire intitulée Corée du Nord. Réalisée par le photographe Stéphane Gladieux, comme son nom l'indique, cette exposition photo promet de nous faire découvrir cette dictature, reconnue comme étant l'une des plus fermées au monde. Je suis accompagné de Christian Sermet, responsable du service des expositions au musée des Confluences, pour en parler.
2: Bonjour.
1: Je l'ai dit en introduction, cette nouvelle exposition photo que vous recevez ici dans vos murs entre le Rhône et la Saône traite de la Corée du Nord. Est-ce que vous pouvez nous en parler, s'il vous plaît ?
2: Alors c'est un projet qu'on a réalisé et conçu entièrement au Musée des Confluences, puisque c'est notre scénographe qui fait partie des équipes qui l'a mis en scène. Après une rencontre avec Stéphane Gladieux, on s'est intéressé à son travail photographique, mais on souhaitait lui donner une mise en scène peut-être un petit peu plus Musée des Confluences. Et lors de cette rencontre, ce qui nous a surtout frappé, c'est quand il nous racontait le contexte des prises de vue. Et on s'est dit que associé à la fois l'image très iconique, très frontale, où on a des Coréens du Nord dont il a tiré le portrait dans la rue, qui sont à l'échelle, qui vous regardent les yeux dans les yeux. C'était déjà un premier rapport avec une culture qu'on connaît très mal, puisque la Corée du Nord est le pays le plus fermé au monde. Mais en plus, quand il nous raconte le contexte de ces prises de vue, ça nous en dit beaucoup plus sur la culture nord-coréenne et sur les Coréens eux-mêmes et la manière dont on les regarde. Et c'est ce qui nous a intéressé, c'est ce qu'on a mis en scène, puisque dans cette exposition, il n'y a pas que les photos, il y a aussi les commentaires de Stéphane Gladieux.
1: Alors Stéphane n'a pas travaillé que sur la Corée du Nord au cours de sa carrière. Pourquoi avoir choisi ce thème ou ce pays en particulier ?
2: En fait, Stéphane Gladieux est à la base un reporter de guerre, comme on dit assez communément. Il a travaillé longtemps sur les conflits mondiaux, l'Irak, l'Afghanistan, le Kosovo. Il a aussi travaillé sur des catastrophes naturelles, par exemple Katrina en Nouvelle-Orléans, quand il y a eu ces immenses inondations. Et puis c'est aussi quelqu'un qui s'intéresse aux sociétés fermées, les sociétés secrètes. Il a travaillé aux États-Unis sur le Ku Klux Klan, dans des sociétés aussi secrètes en Afrique. Et il a aussi une appétence pour les milieux qui sont fermés, donc les dictatures. Et ce faisant, c'est quelqu'un qui s'intéresse aux portraits depuis très longtemps, depuis tout enfant en fait. Puis une première rencontre avec une icône orthodoxe dans un musée, il s'est intéressé à cette image iconique, très frontale, très pédagogique, très facile à lire, avec des accords de couleurs particuliers. Et ce travail sur le portrait l'intéresse parce que ça raconte un peu le paradoxe entre l'identité individuelle et l'identité collective, et entre l'individu et les apparences qu'il donne. Et fort de ces multiples intérêts, quand on les regroupe, on comprend qu'il a voulu aller tirer le portrait des Nord-Coréens, puisque la Corée du Nord est un pays où on a très très très peu d'images, très peu de textes, très peu de retours sur le quotidien des Nord-Coréens.
1: Alors c'est la quatrième fois que vous accueillez une exposition photographique dans vos murs. Est-ce que vous avez l'ambition de les démocratiser, de les multiplier ?
2: C'est ce qu'on fait depuis 2023. Il se trouve qu'à Lyon, il n'y a pas d'institutions qui sont dédiées entièrement à la photographie. Et on a trouvé ce registre expographique intéressant. Nous avons un fonds ancien photographique sur lequel on travaille et qu'on exposera, des photos du monde entier, de travaux d'archéologues ou d'ethnologues au 19e et au début du 20e siècle. Mais on a commencé à travailler la photographie en 2023 avec un hommage à Ribou, ce grand photographe qui a photographié le monde entier. Il se trouve que c'était le centenaire de sa naissance et que c'est un régional. Donc on avait commencé par cette exposition, puis ensuite on en a eu deux autres avec Vincent Munier, avec Laurent Balesta. Et puis on a voulu revenir un peu à un côté plus anthropologique avec Stéphane. Et on va poursuivre, on va continuer.
1: Le Musée des Confluences a souvent l'ambition de faire dialoguer les cultures et les sociétés. En quoi cette exposition sur la Corée du Nord s'inscrit-elle dans cette démarche ?
2: Eh bien, quand on regarde ces Nord-Coréens, la manière dont ils sont photographiés, et si vous relisez la citation de la conclusion, vous comprenez que c'est à la fois un regard sur eux, mais c'est aussi un regard sur notre regard sur eux. Donc ça parle aussi de nous.
1: Pour revenir un petit peu plus précisément sur le travail opéré par Stéphane, comment s'y est-il pris pour infiltrer en quelque sorte cette dictature ?
2: C'est quelqu'un qui a une relative habitude de ces milieux fermés. Mais là, c'est la rencontre avec quelqu'un qui est devenu un ami, qui est un professeur de langue et qui avait des contacts avec l'université de Pyongyang. Et c'est par cette entremise qu'il a réussi, après de nombreuses années, hein, ça a duré longtemps, d'avoir une première autorisation et puis d'en avoir d'autres. Et ceci sur un laps de temps de 5 ans et qui lui a permis de faire ce travail. Il le dit lui-même, il ne sait pas pourquoi on l'a autorisé, parce qu'il avait un background quand même assez complexe, puisque c'est quelqu'un qui a travaillé sur des conflits en rentrant sur les territoires sans autorisation. Donc ça pouvait être suspicieux pour la Corée du Nord. Malgré tout, ils l'ont accepté, il ne sait pas pourquoi, mais il a réussi à faire ce travail.
1: Et comment était son quotidien là-bas, sur place ?
2: Son quotidien sur place, il est très organisé, puisque dès que vous mettez un pied en Corée du Nord, c'est que vous avez l'autorisation et vous êtes suivi, encadré. Vous n'avez pas de liberté de mouvement. C'est eux qui choisissent les endroits où vous devez aller. Tout ce que vous voyez est quelque chose de conformé, organisé. Vous ne pouvez pas vous échapper pour aller voir peut-être une réalité qu'on ne souhaite pas vous montrer. Donc il y a sans doute un côté un peu artificiel de ce que l'on vous montre, en tout cas choisi. Pas dire que ça n'existe pas, mais c'est choisi. Vous ne voyez pas le reste. Et lui, il a dû faire ses photos avec ce cadre-là, en trouvant le moyen de trouver un embryon de liberté dans ce cadre très organisé. Et il le fait en fait en choisissant les fonds et un angle de vue qui n'est pas forcément compris par les personnes qui l'encadrent et qui l'accompagnent en permanence. Et ensuite, il choisit la personne qui passe, le passant, un inconnu, en demandant l'autorisation, évidemment, il faut que la personne soit d'accord. Et lui voit des connexions qui ont du sens entre la personne qu'il a choisie et le fond qu'il a préalablement retenu, alors que les Nord-Coréens, eux, ne voyaient pas ce que lui voyait.
1: Dans les clichés exposés, il n'y a pas que des personnages, il y a aussi des lieux. Au-delà de Pyongyang, qui est la capitale de la Corée du Nord, il y a aussi des endroits moins connus, voire impossibles d'accès pour nous tous, Européens. Comment est-ce qu'il a fait pour rentrer dans ces lieux un peu moins connus de la Corée du Nord ?
2: En fait, il a pas choisi, c'est qu'on lui a permis d'aller dans ces endroits. C'est-à-dire que dans le programme de ce qu'on voulait lui montrer, ben c'était dans la liste et il a suivi. Mais c'est dans ce cadre-là qu'il essaye de montrer autre chose que ce qui est convenu par les autorités qui l'accompagnent de photographier. Donc, par exemple, il y a une paysanne dans une rizière. Lui, il la repère de loin, parce qu'il trouve ça intéressant et plus intéressant que ce qu'on veut qu'il photographie. Et là, il va partir sans attendre. Il y va et il se rend compte qu'il est plus suivi parce que ses compagnons qui sont habillés en chaussures de ville et autres ne veulent pas franchir la rizière. Donc il réussit à faire cette photographie. Il ne parle pas le nord-coréen. La femme se laisse photographier et donc c'est presque une photo un peu volée. Mais volée, toute proportion gardée, parce que s'il n'avait pas voulu qu'il la conserve, il lui aurait dit, il l'aurait effacée.
1: Au-delà de l'aspect politique, souvent associé à la Corée du Nord, qu'est-ce que cette exposition permet de découvrir sur le quotidien et l'humanité des Nord-Coréens ?
2: Ça permet, avec des yeux occidentaux, parce que, encore une fois, c'est une représentation que nous nous faisons de ce que l'on voit, mais avec les éléments qu'ils nous apportent, ça nous permet quand même d'approcher un petit peu plus la réalité. On se rend compte quand même que c'est une société qui est sous embargo, donc qui ne peut pas commercer avec le monde, donc qui ne suit pas, on va dire, l'évolution sociétale que nous pouvons nous vivre en Occident. On voit qu'il y a plein d'éléments que nous avons dans notre quotidien qu'ils n'ont pas. On voit un mode de vie tout à fait différent et on voit une sorte d'uniformisation des vêtements, une uniformisation des personnes, et on voit que le collectif dans une dictature est extrêmement prégnant et que la liberté individuelle, elle ne s'exprime pas, et quand bien même on pourrait se poser la question dans quelle mesure elle existe.
1: Et justement, avec toutes ces questions, quel est le message, ou plutôt quels sont les messages à percevoir et à retenir de ces photos ?
2: S'il y en avait un, ce serait la citation finale. Quand on regarde ces personnes et on voit qu'elles nous regardent, finalement on se regarde mutuellement et quelque part on partage tout de même une même humanité, et il est difficile de comprendre à travers ces regards ce que pense vraiment l'autre de notre culture, comment ils nous perçoivent. Est-ce qu'ils vivent leur régime de manière, on va dire, habituelle ? Est-ce que certains sont révoltés ou pas ? Au-delà des questions, je trouve, c'est surtout la même humanité qu'on partage. Dans le fond, nous sommes tous des humains et nous sommes tributaires des régimes dans lesquels nous vivons, et quelle est la part de notre liberté dans le collectif ? Voilà.
1: Pour terminer, cette exposition pose ses valises au Musée des Confluents jusqu'au 2 janvier 2028. Vous espérez attirer beaucoup de monde ?
2: Alors, les dernières expositions que nous avons faites, nous en avons déjà réalisé 4. Elles varient entre 540 et 360 000 visiteurs. Donc, nous espérons faire aussi bien, voire mieux.
1: Bien, merci à vous, Christian Sermet, responsable du service des expositions au Musée des Confluences. L'exposition Corée du Nord vous attend donc jusqu'au 2 janvier 2028, comme je l'ai dit. Toutes les informations sont à retrouver sur www.museedesconfluences.fr.
2: Au revoir et bienvenue.
3: La famille est au centre de ce 5e album de la chanteuse autrice-compositrice américaine Yeba. Elle l'a intitulé Jean, du nom de sa grand-mère. On écoute le titre Earth, Wind and California, et c'est le coup de cœur de Sylvie sur Radio Couleur.

sorti son troisième album Wild Flowers. Il nous offre 11 titres à la croisée du folk, de la pop et de la country, portés par une écriture épurée. Il nous emmène dans un voyage doux et poétique et on se laisse porter par la mélodie. On écoute Jolene, You're My Sunflower et c'est mon coup de cœur sur Radio Couleur.

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Dans ce nouvel EP intitulé Side by Side, Laura Caen concentre beaucoup d'interrogations sur le monde. On écoute le titre « Toute l'eau qui coule » dans lequel elle associe sa voix à celle de la chanteuse britannique

Musicien multi-instrumentiste profondément influencé par la musique folk, Marty s'est illustré dans différents projets collectifs, notamment Les Croquants et La Varda. Il a intégré le label Irfan. Et pour ce premier album, il nous offre 10 titres tendres, doux, poétiques et réconfortants. On écoute En cercle concentrique avec Simon Mimoun du groupe Debout sur le Zing, et c'est mon coup de cœur sur Radio Couleur.

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1: Du lundi 20 au vendredi 24 juillet, l'association De Quoi Je Me Mêle invite les ados de 12 à 16 ans à l'ancienne école de Badinière à Éclose-Badinière et leur propose un stage de cinéma. Plus d'informations sur www.dequoijememêle.com.
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1: Durant cet été 2026, chaque dimanche soir, Stéphane Olivier vous attendra dès 17h au Jardin des Simples de Vertrieux pour vous conter des histoires venues d'ici et d'ailleurs. Retrouvez plus de détails sur https://culture.isère.fr. Jusqu'au 13 septembre 2026, les festivités sont de retour à Bourgoin-Jallieu. Les rues bergaliennes s'animent et vous invitent à sortir, flâner, découvrir, mais surtout à vous amuser. Rendez-vous sur www.bourgoin-jallieu.fr pour en connaître le programme. Jusqu'au 20 septembre 2026, le musée dauphinois de Grenoble vous propose l'exposition « Une histoire juive » à travers des documents, des affiches et des objets empruntés et rassemblés en un unique endroit. Elle retrace l'histoire des populations juives de France et illustre sa richesse. Plus d'informations sur https://musée.isère.fr. À Lyon, le musée des Confluences vous propose de nouvelles expositions pour voyager autour du monde. Pour l'une, jusqu'en janvier 2028 en Corée du Nord et pour l'autre jusqu'en février 2027 au Mali. Plus d'informations sur https://museedesconfluences.fr.
3: Bouteille à la mer, c'est le nouvel album de Kozik et on écoute le titre « Danger ».

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Je reçois aujourd'hui Neige pour son nouveau projet Dubwise Orchestra. Mais avant de la retrouver, on va tout de suite écouter un de ses premiers titres intitulé « Délivrance ».

0: C'était Délivrance, interprétée par Neige pour son nouveau projet Dub Wise Orchestra. Bonjour Neige, alors on vous connaît pour votre émission Queen Rasta Time, et puis là vous revenez avec un projet, mais on savait que vous étiez une artiste dans toute sa splendeur. Donc là vous revenez avec un nouveau projet, alors est-ce que vous pouvez nous raconter ce nouveau projet, donc Dub Wise Orchestra?
1: Déjà merci pour ce moment avec vous. Et ben, en fait ce nouveau projet, ça découle un petit peu de tout mon parcours artistique. Et c'est surtout l'aboutissement de quelque chose pour moi, parce que je suis dans la création entière. C'est-à-dire que j'ai toujours servi, et j'ai adoré ça, hein, c'était pas un problème, les projets des autres. D'ailleurs, j'ai apporté ma créativité dans plein de projets. Et puis, est venu le temps pour moi de créer, quoi.
0: De vous remettre à votre alto.
1: Exactement.
0: Mais pas que, non. Alors expliquez-nous comment cela mûrit dans votre tête. Hein.
1: Ça mûrit parce que j'ai mon instrument qui fait partie de moi, qui est l'extension de moi. Et ça mûrit aussi parce que, comme vous le savez, je suis dans une émission ici dédiée au reggae, et que c'est une grande passion pour moi. Et dans cette mouvance reggae, dans les musiques et les branches qu'il y a dans le reggae, on retrouve la musique dub. Et en fait, je me suis dit, bah tiens, je vais faire quelque chose avec mon violon et ce style. Et en fait, ça vient aussi de la réflexion. Il y a 2 ans, j'ai pris un contrôleur où je faisais Selecta, où j'envoyais des titres comme un DJ. Et en fait, des musiciens, des gens de mon entourage m'ont dit, mais Neige, il faut que tu sortes le violon, sors le violon. Et en fait, je me suis dit, oui, mais sortir le violon, pourquoi? Et c'est là que je me suis dit, mais il faut créer. Voilà. Et c'est assez rare, en plus, dans ce milieu-là, précisément, qu'il y ait des femmes aussi. Parce que dans ce projet-là, je produis ce qu'on appelle produire les sons. J'enregistre les sons dans mon home studio, un petit studio à la maison. Et je compose aussi la partition.
0: Alors juste pour nos auditeurs, est-ce que vous pouvez nous rappeler un petit peu votre parcours professionnel?
1: Alors j'ai un long parcours artistique. Je fais beaucoup de choses. Le premier parcours, c'est le conservatoire. Conservatoire de Bourgoin. Une belle rencontre aussi, très importante. Avec mon directeur qui fait tout pour que... Enfin, il sentait quelque chose chez moi, en tout cas, qui fait tout pour que je fasse de la musique, et pourquoi pas plus tard mon métier. Puis un jour, je découvre les musiques actuelles avec la création d'Asmac Les Abattoirs, où je deviens bénévole. Je rencontre encore une deuxième personne très importante, qui est José Molina, où je vais être... je vais rentrer dans l'équipe. Et je vais vivre le spectacle vivant en direct, mais surtout les musiques alternatives, les musiques actues. Il y a la rencontre de mon groupe, Les Migrants, avec qui je me professionnalise. Et je deviens intermittente sur les scènes rock. Et force de toutes ces expériences, musique classique, musique actuelle. Parallèlement, je continue la musique classique, je joue dans des orchestres. Voilà, c'est plein de choses, un peu partout ailleurs, là où on m'attend pas parfois, avec cet instrument qui vient de la musique classique, quoi, l'alto.
0: Et vous avez des très beaux projets auxquels j'ai pu assister, tels que l'orchestre à l'école.
1: Ah oui, c'est un
0: aussi
1: projet.
0: Aussi cette envie de transmission, ça, justement, c'est l'idée de transmettre aussi tout ce que vous avez appris à d'autres, et notamment à des enfants.
1: Bah oui, en fait, et c'est comme ça que j'envisage la scène. C'est de la transmission, c'est passer le relais, raconter des choses, bien sûr. Mais c'est d'abord le don. Je suis pas dans l'exposition de moi. J'ai appris à ne pas le vivre comme ça, mais plus dans l'idée de donner. Ça me correspond bien.
0: Alors, après, vous en venez à la musique, donc on l'a expliqué, vous étiez dans le groupe Les Migrants. Mmh. Là, maintenant, vous avez votre propre projet. Mais quelles ont été vos inspirations musicales? Pourquoi avoir choisi le reggae à un moment donné? Parce que vous auriez pu continuer dans les musiques actuelles. Et à un moment donné, vous avez fait un petit virage. Vous êtes parti sur le reggae, mais je sais que vous aimez toutes les musiques. Il n'y a pas de musique.
1: Oui, oui. Bah, en fait, ça part de ma source à moi. Je ne sais pas d'où elle vient, mais cette musique, elle m'apaise. Souvent, on va me dire, je vais mettre de la musique pour qu'on se repose. Oh, tiens, écoute ça. Et très souvent, si c'est de la musique classique, je vais chanter les noms des notes, parce que j'ai une très bonne oreille. Ça ne me repose pas. Et le reggae, c'est quelque chose de, je ne sais pas pourquoi, les tempos m'amènent ailleurs et m'apaisent. Et j'ai voulu un peu lier les deux aussi, c'est-à-dire que dans le titre d'ailleurs qu'on a entendu, Délivrance, dans ce titre-là, il y a ce reggae, ce son bien lourd, ce principe de riddim, on va dire, avec le skank. Mais il y a aussi une partition classique de là où je viens. J'ai joué Mozart pendant longtemps dans les orchestres, donc j'adore la musique d'ensemble aussi. Donc je suis passionnée de musique d'ensemble, donc orchestrale, quatuor. J'étais diplômée pour ça, donc, et c'est une de mes forces. Et je me suis dit, bah, cette musique d'ensemble, je vais l'écrire. Mais au départ, ça part d'une intuition, d'une réflexion, parfois bah, délivrance. C'est, par exemple, ce titre, le titre me vient avant. Je vis un état d'âme. Et ça me part de ça. Je joue quelque chose de manière intuitive. Et cette intuition, bah, je la rends savante en écrivant quelque chose par-dessus.
0: Alors justement, vous ne m'avez pas répondu à ma question.
1: Oui,
0: quels ont été les artistes qui vous ont inspiré?
1: Et les artistes qui m'ont inspiré, je vais reprendre l'exemple de... Bah, évidemment, il y a Bob, pour le message politique, la poésie. Dans sa musique, on retrouve la politique, la poésie. L'amour. L'amour, c'est hyper important. Il faut beaucoup d'amour. Je pense que c'est ça aussi, la scène et la création, c'est beaucoup d'amour. Il y en a beaucoup qui ont l'inspiration avec de la souffrance. Et Bob, c'est pas ça justement, c'est ce que j'aime chez lui. C'est lumineux. Il y a aussi tout. Alors, encore une fois, j'aurais bien aimé avoir des référentes. J'en ai pas. Je vais en parler d'une actuellement, peut-être de Queen Omega. Mais d'abord, c'est Bob, oui. Et puis, il y a Hightone, qui est un groupe français, lyonnais, qui arrive dans les années 2000 avec ses sons extraordinaires, qui, moi, j'ai écouté pendant des heures, à essayer de comprendre comment marche cette musique. Il y a l'idée de la musique répétitive. Et là, je pense, dans la musique savante, il y a Steve Reich. Et je me dis, tiens, ce procédé, j'aime bien. Il y a aussi dans les musiques traditionnelles, les Dervish tourneurs, là, dans la musique Gnawa. Et j'aime bien cette chose qui tourne, qu'on retrouve un peu dans le reggae. Et c'est ça qui va m'inspirer. C'est deux choses qui s'opposent. Finalement, on a Bob, quelque chose de très roots et...
0: Très classique.
1: Et, voilà, classique part. Du reggae. Mais qui est important pour moi. Puis il y a Hightone et tous ces groupes qui ont suivi. Hein. Mais ça m'a beaucoup inspiré dans ce domaine-là.
0: Alors pour revenir à votre nouveau projet, comment l'avez-vous construit? C'est-à-dire, vous passez par l'écriture, puisque vous faites tout, hein, vous êtes compositrice et autrice. Donc comment ça se passe quand vous mettez derrière votre alto, derrière une platine? Et comment ça fonctionne? Si on vient vous rencontrer, vous êtes en création, il se passe quoi?
1: Il y a une installation à la maison. Effectivement, il y a l'alto qui est pas loin. Ça passe d'abord par les claviers MIDI. Alors, je joue pas la basse, on entend la basse, mais c'est des sons que j'ai produits, que je suis allée chercher et que je vais jouer au clavier. Il y a la batterie aussi que je vais décomposer, que je vais jouer. Toujours au clavier, en choisissant les sons, en passant des heures et des heures et des heures. Hein. Comme Rostropovitch, hein, qui répète trois notes pour atteindre l'excellence et l'interprétation. Bah, je le fais pareil avec un outil numérique, en fait, donc le clavier. Et puis vient ensuite le temps des cordes. Enfin, en tout cas, c'est comme ça que j'ai... Pas pour tout, mais pour ça. La plupart des riddims et des chansons que j'ai composées vient le temps des cordes, où là... ça va être mélodique, je vais chanter, tiens, je vais tester, et là je prends le violon, l'alto, et puis il vient l'intuition. Et après vient l'analyse, en me disant, tiens, je vais m'amuser avec les jeux d'écriture qu'on m'a enseigné, hein, en tant que ça serve à quelque chose, des choses très simples. Alors moi j'adore la période de Mozart, et en même temps j'aime le romantisme de Brahms, et je mélange tout ça.
0: Donc c'est un curieux mélange de classique et de moderne, en fait.
1: Oui, exactement. Qui, je pense, en fait, c'est important pour moi parce que moi, la musique classique, je la découvre de manière intuitive. Je la découvre en jouant dans l'orchestre. À l'époque, on n'avait pas des plateformes de streaming. Mes parents ne se déplaçaient pas en concert. C'était pas notre milieu. Et je découvre Mozart, je découvre Pachelbel en le jouant. Et je me dis, waouh, c'est ça qu'on va faire. Et c'est magique. C'est magique. Et puis, quelque part dans la musique classique, il y a la notion du son qu'on a en musique actuelle. Comment résonne dans la pièce, l'ensemble, et comment on va faire tous ensemble pour qu'on entende ce qui est important dans la partition. Et c'est quelque chose dont on nous implique. Et finalement, c'est très proche des musiques actuelles. Parce qu'il y a la notion du son.
0: Alors, dans votre projet, il y a un EP qui va sortir, quelque chose. Vous êtes pour l'instant sur les plateformes, on en est aux prémices. Hein,
1: oui, on est aux prémices.
0: De ce projet. Alors, quelle est l'idée d'arriver à vous produire? Je pense que c'est aussi l'une des principales choses, c'est aller porter votre projet à travers la France, à travers le monde. Allez, soyons fous. C'est quoi l'étape suivante?
1: Alors, l'étape suivante, on est là, je joue cet été, mais j'ai absolument pas démarché le projet, on est venu à moi. J'ai créé le visuel, j'ai créé toute la, on va dire, la mallette pour développer le projet. De manière, alors c'est totalement fait maison, avec l'aide de personnes aussi, d'un photographe qui s'appelle Rémi, d'un infographiste, Nico, qui a une boîte qui m'a fait le lettrage de l'affiche. Et en fait, l'idée, c'est qu'en automne, je sorte sur les plateformes streaming un EP, au moins 4 titres avec mes titres pour que les gens puissent les entendre surtout. Le but c'est d'être entendu et pas d'être vendu. Moi, pour moi, la vente c'est le spectacle vivant. Je crois vraiment au spectacle vivant et c'est là que je dois aller, quoi, sur scène.
0: Alors vous avez choisi de faire que de l'instrumental. Est-ce que un jour il se pourrait qu'on entende la voix de Nejma?
1: Alors oui, dans ce projet c'est possible parce que comme je disais, les mots, les phrases, la poésie, c'est important pour moi. J'étais une choriste, hein. Mais oui, il est possible qu'on entende ma voix et pourquoi pas celle des autres aussi, parce que le projet il a but aussi d'inviter des artistes et des musiciens. Mais effectivement, je tiens à la poésie, je tiens à révéler des auteurs actuels et anciens, et parce que les mots sont importants pour moi et pour les gens aussi, parce que les mots MOT soignent les mots MAUX.
0: On est bien d'accord. Alors on va se laisser avec le titre Désamour. Expliquez-moi l'histoire de ce désamour.
1: Alors le désamour, c'est important, c'est un état d'âme que j'ai ressenti à plusieurs reprises dans ma vie, et c'est un état d'âme insupportable. Mais qui dit insupportable, mais pas insurmontable. Et vous verrez dans le titre, il est lumineux. Désamour, c'est, alors on pense tout de suite à la relation amoureuse, mais ça peut être un ami, ça peut être quelqu'un de la famille, on a tous rencontré ça. Et qu'est-ce qu'on en fait de ce sentiment? Et moi, ça m'a fait du bien de l'écrire, ce morceau, parce que j'ai l'impression d'avoir vidé tout ça. Évidemment, Désamour, ça sera accompagné d'un texte de René Char, justement, Dans les rues de la ville, il y a mon amour, que j'aime beaucoup. Et en fait, voilà, c'est un sentiment qu'on connaît tous, enfant. Parce que c'est vrai que c'est un état qu'on retrouve d'ailleurs à l'enfance, qu'on retrouve même adulte. Mais il y a l'énergie de la vie, et la vie, des fois, elle est belle. Même si, voilà. Et d'ailleurs, c'est chez les enfants que j'ai trouvé ça, cette résilience. Et en fait, je l'ai trouvé à travers ce morceau et je l'ai créé pour tout le monde, en fait, pour pouvoir être résilient sur ces choses-là.
0: Et la vie l'emporte sur tout.
1: Exactement.
0: Et puis, on écoutera à la fin Dub Schubert.
1: Et ouais.
0: Nous repartons sur du classique.
1: C'est un petit hommage au trio de Schubert que j'adore. Et j'ai isolé une partie du morceau qui est magnifique. Et je me suis dit, tiens, si Schubert était là aujourd'hui, qu'est-ce qu'il en ferait? Et je me permets pas de se mettre à la place de ce grand auteur, compositeur surtout. Mais j'ai fait une proposition intéressante, parce que parfois, quand je joue de la musique classique, je pense aux musiques actuelles et je me dis, tiens, d'ailleurs, dans le rap, ils font beaucoup. Et je me suis dit, tiens, pourquoi pas en dub?
0: Donc ce sera trois morceaux qui nous permettront peut-être de découvrir ce nouveau projet que vous nous avez présenté avec passion, comme d'habitude. Alors, est-ce qu'il y a des endroits où on peut vous retrouver?
1: Alors oui, sur les réseaux sociaux, j'ai une page qui s'appelle sur Facebook Neige, sur Instagram Neige Dubwise, SoundCloud, alors je vais le refaire, mais c'est il faut vous chercher Neige, voilà.
0: Tout bêtement.
1: Voilà.
0: Et puis si vous ne trouvez pas les infos, vous allez sur Radio Couleur, sur notre site internet www.radiocouleur.fr, et puis vous aurez les informations et vous aurez justement cette interview. Eh bien merci Neige d'être passée nous voir.
1: Merci.
0: Votre nouveau projet Dubwise Orchestra, et on se laisse en musique avec le titre Désamour.

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One Ear Boy nous propose un nouvel EP, One Ear Boy and the Orphan Trained Riders. Avec ses 6 titres, il nous embarque dans un voyage musical où il mélange les influences blues, rock british et même le hip-hop. Sa voix parfois éraillée, ses riffs de guitare ne vous laisseront pas indifférents. On écoute le titre, The Orphan Trained Riders, et c'est mon coup de cœur sur Radio Couleur.

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À l'instant, sur Couleur, un extrait de l'EP Le Fil, avec le titre Vertige du groupe Minuit 5.

Après plusieurs opus, Clément, sous le nom de son projet Prisme A, nous propose un nouvel album, Rite Météor. On retrouve dans la musique du Berjalien, depuis son premier opus sorti en 2018, Cosmogonie, une fusion hip-hop, rap, world. On écoute Rite Météor, extrait de l'album éponyme, et c'est le coup de cœur de Gérard, animateur de l'émission Itinéraire Bis sur Radio Couleur.

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1: Un jour j'ai disparu, c'est le titre du dernier album de Dominica et on écoute le titre, Bromure.
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Le titre Sitting on the Top of the World, issu de l'album Grand Hotel de Jack Art, c'est maintenant sur couleurs.

Le cœur au vent, c'est le titre du nouvel album de HK sorti en mai 2026. Dans ce nouvel opus, il s'est de nouveau entouré de ses amis de toujours et il se livre plus que jamais. Il nous offre des chansons engagées, rassembleuses et entraînantes, tout en nous proposant des chansons plus intimes, telles que Le cœur au vent, titre éponyme que l'on écoute tout de suite, et c'est mon coup de cœur sur Radio Couleur.

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1: Je suis parti. Titre extrait de l'album Prendre de la hauteur de Magali Michaud, c'est maintenant sur Couleur.
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